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1: Martin Dufort avec la chanson « Si tu veux », grand classique, chanson qui le fait connaître. Et notamment, vous savez, il y a une petite famille. Écoute, il a commencé très jeune à faire de la musique, à chanter dans les festivals. Et maintenant, il fait aussi des médias sociaux. Il a tout lâché pour faire les médias sociaux, chanter. Bref, il se donne à temps plein dans ça. Il fait ce qu'il aime. C'est-tu merveilleux? Vraiment, il est chanceux. Les médias sociaux pour lendemain de veille, Caïn, pour lui. Donc, quand même, c'est pas rien. Les Leblanc qui s'en viennent en musique, qui sont en spectacle un peu partout au Québec, en Acadie aussi. Allez sur leur site web. Il y a vraiment Eric Leblanc, Réal Leblanc, Laurie Leblanc. Et là, on les écoute avec une chanson qu'ils ont repris de Caillouche avec leur bénédiction juste avant même de l'aide à mourir. Il a dit « Ah oui, les gars! » La chanson, c'est les timers, puis on se met en ambiance.

Rose ici de Asbury. Là où l'amour connaît mon nom, je trouve ça le fun. Je trouve qu'il y a, comme, c'est pas trop, c'est pas dans le cliché. Je trouve que quand même, il y a une belle direction dans la chanson. Dave Armour qui s'en vient en musique, qui d'ailleurs avait publié un livre dernièrement, un carnet là, de poèmes, de littérature. Si ça vous tente, vous êtes amateur, là, je suis certaine qu'il y a des belles paroles là-dedans. C'est un gars avec qui j'ai eu le plaisir de partager mes bancs d'école au cégep en musique. J'ai un deck en chant non terminé parce que bon, je voulais faire ma carrière au plus vite, mais bref. On a eu le plaisir de partager des belles expériences vraiment autour de la chanson, autour de l'écriture. Il est vraiment bien impliqué, là, Dave. On l'écoute à l'instant, une chanson auteur-compositeur, Va-t'en pas. D'ailleurs, il est aussi animateur maintenant de radio et reçoit des artistes chaque semaine sur le 103.3 FM.

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1: Hey, Mickey Deveau, qu'on vient d'entendre avec Juste comme ça, acadienne. On l'entend dans son accent, le chiac, comme on aime l'entendre. Et ben ça n'en prend plus d'Acadienne là, qui fait de la musique country. Là, on aime ça, vraiment. J'ai le goût de mettre la main là-dessus. Semi-route, semi-trail avec Sarah Dufour qui s'en vient en musique, qui malheureusement, qui devait animer le Gala Country, mais que je vous l'apprends, si vous ne le saviez pas, n'aura pas lieu le Gala Country cette année. Il y a par contre un comité qui est en train de se mettre en marche. Il y a vraiment plein de compagnies de disques comme la mienne et où même Phil J. Smith Ranch, Musicor, Kevin Co, plein de monde qui veulent du bien pour la musique country et se mettent en marche pour avoir un comité. Parce que je trouve que faut que ça soit. Faut pas que ça soit en conflit d'intérêts. Je pense qu'il faut que ça soit en logistique interne, mais avec un comité qui voit aux intérêts de tout le monde et pour, évidemment, l'industrie de la musique et country. Donc, Sarah Dufour, pour ma part, je trouvais que c'était quand même un bon choix comme animatrice pour le gala. Peut-être que ça se regardait comme idée pour éventuellement. Mais sinon, on l'écoute, on aime l'entendre, évidemment, avec toute sa passion dans sa musique. Voici Semi-route, Semi-trail, qui, en passant, c'est une chanson dans ma vie que j'aurais aimé écrire.

Claude Berlois, c'est avec quoi Véronique Labbé, Laurie Leblanc, qu'on vient d'entendre avec son dernier single Country, puis Swiftie, ben, clairement que c'est une expression chiac, évidemment, qui a certainement un rapport avec les médias sociaux. Sophia Leblanc, qui fait partie de la famille de Laurie, évidemment, un beau partage familial. Là, de. Je suis pas mal sûre qu'il n'y a pas eu de misère à la convaincre de faire ça. Elle a pris sa place et elle sait très bien comment faire. En tout cas, dans le vidéoclip, on le voit là, quand elle est partie. Et même, hein, son aplomb, je trouve ça cute au bout. Vraiment, beau partage qu'il fait dans cette chanson. On a chanté trop fort, ça te tente-tu? À coup de Shooter et de Budweiser. C'est le titre d'une chanson de mon dernier album. J'étais en train de travailler justement sur un prochain album. Sinon, ben, je suis en spectacle. Là, je fais une petite tournée pour vous autres. Ça te tente de venir voir mon site web, évidemment, ou mes médias sociaux. C'est toujours un grand plaisir d'être là pour vous autres. On écoute, on a chanté trop fort.

Jen de la vieille usine, c'est la gang de qui m'aurait cru qui met de l'ambiance à l'émission En route vers l'Ouest. Et on continue avec la vague de René Ré avec son dernier single, Le Scalper.

Annick et Gagnon et Jack Lavoie Ben avec la chanson Toi et moi, duo qui se sont unis aussi. Je ne sais pas si vous vous rappelez, dans le temps des fêtes, il y a la Guignolée Country qui ont fondé ensemble là, la chanson. La radio chante pour sensibiliser les gens à donner quand même généreusement pour la Guignolée. Et sachez qu'ils font la différence. C'est incroyable, là, vraiment, comment cette chanson-là et l'engouement qu'ils ont mis, le travail qu'ils ont fait a donné un baume à plein de belles familles qui avaient besoin dans le temps des fêtes. Et même au cours de l'année, hein, parce que c'est pendant toute l'année que la Guignolée travaille à amasser des fonds. Jean-Guy Dominique, qui s'en vient en musique de la Acadie, hein, quel est ton nom? On l'écoute à l'instant.

Caroline Gravel avec la petite fille de son père qui était blonde et qui est rendue brune. C'est ce que j'ai suivi sur ses médias sociaux. Je la vois toujours relaxée aussi dans son spa avec une petite coupe de vin. La belle vie. La belle vie, elle en profite clairement. Puis, dernier coucher, c'est lui, c'est Fred Dionne qui a bien du fun d'être en tournée un peu partout au Québec. Plein de spectacles à venir, vraiment. Littéralement, sa carrière est en main. Il a fait les premières parties de Matlang et aussi de Deux Frères, mais là, il prend son envol vraiment de sa performance, avec son band, avec ses affaires, en première partie de Personne, des festivals à venir. Bref, il est en train de faire son chemin. On l'écoute à l'instant à l'émission En route vers l'Ouest.

côté funny aussi. C'est une chanson de Nicolas Ciccone que Gilles Simongeon a repris. Elle apparaît ça, c'est le titre de la chanson de son dernier album. Notamment, il est en train de travailler sur un autre album, peut-être, et plusieurs spectacles à venir, évidemment. Et il réalise un rêve cet été d'aller chanter au Mont-Golfière de Gatineau. Lui qui vient du coin de Gatineau, pour lui, c'est quand même depuis tout petit, c'est quand même une scène qui est convoitée, on va se le dire. Et enfin, bref, il va monter les marches de la scène. Bourbon Gauthier qui s'en vient avec la chanson, une chanson qu'il y en a plusieurs qui l'ont fait connaître, là, mais qui l'a ramené, je pense, dans le décor de la musique country dernièrement et qui continue dans les festivals à se faire entendre cette chanson-là, grand hit, vraiment. J'arrête à la ligne de départ, on l'écoute à l'émission En route vers l'Ouest. T'es toujours avec moi, Véronique Labbé. Hey, on lâche pas, on écoute de la musique country.

Miguel de Francis de Grand Prix, qui a d'ailleurs c'est Danick Dupel. Et il y a aussi Erika Gamache et Jay Kutcher qui a écrit cette chanson-là, Jérôme Couture. Pour Francis, ils se sont inspirés évidemment de son petit camp de chasse. Hein? On va se le dire, là, il y a pas de cachette là-dedans. Il y a un vidéoclip notamment et je pense qu'il était arrangé avec le gars des vues de chanter devant les chevreuils. C'était quoi les chances que les chevreuils se sont parkés en arrière? Pas stressé. Mais ouais, il chante ta tune, on est là pour toi. C'est, non, mais pour vrai, c'est quand même, c'est incroyable. D'ailleurs, la prochaine artiste que je vous présente, c'est Cindy Bédard. Ils ont eu le plaisir de croiser la même scène les mêmes soirs et ont bien du plaisir. Je pense que Cindy, hein, on le sait, est capable d'avoir du fun. Elle qui fait notamment plusieurs parties, première partie des Sales Barbes. Elle qui a fait, son album a été réalisé quand même par Éloi Pinchot. Donc, elle a une petite patte là, dans la gang là, pour être capable de traverser l'autre bord. C'est le fun. Bravo. Elle continue sa carrière et brille avec son beau sourire. Clairement, on le voit qu'elle est heureuse sur son X, comme on dit.

Serge Mancet avec Laisse-moi une dernière chance qui termine l'émission. Je vous avoue que je me fais plaisir avec cette chanson-là. C'est tellement belle. C'est comme, il faut un personnage pour chanter cette chanson-là. Serge, il est ce gars-là, puis en même temps, il est capable de se mettre dans la peau du personnage qu'il veut interpréter sans l'être nécessairement. Puis je trouve vraiment que cette chanson-là, elle vient me chercher. C'est pas quelque chose que je vis nécessairement, mais j'embarque littéralement dans sa bulle. Bref, c'est gagnant. Et en tout cas, ben bref, merci d'avoir été là à l'émission Route vers l'Ouest. C'est toujours un grand plaisir pour moi d'animer pour vous chaque semaine. Et je te lève mon verre pour une dernière chanson, ça te tente-tu? J'ai littéralement écrit cette chanson-là sur le bord d'un feu avec mon chum. Tu peux m'imaginer lever le verre. Si la chanson s'appelle « Lève ton verre », qu'est-ce que t'en penses? Hein? D'ailleurs, il y a une danse country là-dessus, si ça te tente dans ton école de danse d'essayer ça. C'est quand même le fun. Bref, on se dit à la semaine prochaine. Bye-bye! 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
3: Et c'est le moment de démarrer une toute nouvelle émission, La Mélodie du Bonheur. Vous réveille de bonheur et de bonne humeur de 7h à 9h. C'est jeudi, on est le 20 août et c'est presque la fin de semaine. Ouais, c'est jeudi. J'espère que vous êtes bien reposés, bien dormis, que vous avez fait de beaux rêves. Je sais qu'il y a certains d'ailleurs qui se souviennent de leurs rêves dans leurs moindres détails. Si c'est votre cas, je serais curieuse de savoir peut-être quel est votre dernier rêve dont vous vous souvenez. Quel est votre rêve du moment ? Je parle évidemment des rêves quand vous dormez, pas des rêves que vous voulez accomplir. Remarque ça, ça peut être bien aussi. N'hésitez pas à nous les partager. On sera très contents de le savoir. On démarre l'émission avec les infos et la météo, comme chaque jour. Je vous souhaite de passer une belle matinée et surtout un bon matin, un bon réveil, à l'écoute de votre radio.
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6: Bonjour, ici Jannick Doiron, voici nos informations. Le gouvernement fédéral a annoncé un investissement pouvant atteindre 1,2 million de dollars pour la revitalisation du Micmac Amateur Aquatic Club dans le cadre du volet de prestations directes du Fonds pour bâtir des collectivités fortes. Les fonds serviront à rénover et à agrandir le Micmac Amateur Aquatic Club afin de faire face aux effets des changements climatiques, d'accroître l'efficacité énergétique du bâtiment et d'améliorer son accessibilité pour les populations mal desservies. Une fois les travaux terminés, l'installation offrira des espaces intérieurs et extérieurs accessibles pour les programmes, ainsi qu'un environnement accueillant pour les personnes de toute capacité et de tous les horizons, tout en améliorant la durabilité environnementale et l'accessibilité de l'ensemble du site. Le premier ministre de la Nouvelle-Écosse, Tim Houston, sera en Alberta cette semaine pour s'entretenir avec des dirigeants du secteur de l'énergie. M. Houston prévoit de prononcer un discours aujourd'hui lors de la conférence annuelle de la Canadian Energy Executive Association. Cette conférence de 3 jours se tient à Banff. Le cabinet de M. Houston a confirmé qu'il se rendrait à la conférence accompagné de sa chef de cabinet, Nicole LaFosse-Parker. Une nouvelle accusation a été portée contre l'homme d'Halifax accusé d'avoir proféré une alerte à la bombe contre le consulat américain à Halifax au début du mois. Un procureur fédéral a confirmé devant le tribunal qu'une accusation pour menace de mettre en danger la vie d'une personne jouissant d'une protection internationale avait été retenue contre Ali Azakarek, 54 ans, originaire d'Halifax. La police avait déjà inculpé M. Azakarek de menaces et de méfaits publics la semaine dernière après qu'une alerte à la bombe contre le consulat eut entraîné la fermeture d'une grande partie du centre-ville d'Halifax. La Gendarmerie royale du Canada a précisé que le consulat est le lieu de résidence officielle d'une personne jouissant d'une protection internationale au sens du Code pénal. La police a indiqué avoir trouvé le véhicule du suspect dans lequel se trouvait une bonbonne de propane et des récipients soupçonnés de contenir des liquides inflammables dans un stationnement à proximité du consulat. La GRC de l'Île-du-Prince-Édouard indique que les décès de 2 personnes impliquées dans une fusillade survenue en août dernier font tous 2 l'objet d'une enquête pour homicide. La police précise que l'enquête sur ces décès survenus à Urbainville n'est pas encore terminée. Selon les enquêteurs, le 8 août de l'année dernière, des agents dépêchés sur les lieux après un signalement de coup de feu ont découvert un homme de 35 ans blessé par balle qui a succombé à ses blessures sur place. Par ailleurs, la police a confirmé pour la première fois qu'une femme de 50 ans, décédée par la suite à l'hôpital, est également considérée comme une victime d'homicide. La ville de New Glasgow, dans le centre de la Nouvelle-Écosse, demande au gouvernement provincial de fermer un refuge local pour sans-abri. Le conseil municipal a adopté lundi une motion à l'unanimité demandant à la province de fermer immédiatement le refuge North Star. Dans un communiqué, la municipalité affirme que ce refuge d'urgence ne répond pas aux besoins complexes des personnes en situation d'itinérance chronique et aux prises avec des problèmes de dépendance. La ville indique vouloir collaborer avec la province pour s'assurer que les personnes quittant le refuge bénéficient d'un soutien pour se loger et pour traiter leurs problèmes de santé mentale et de dépendance. Au sport, au baseball, la première saison de George Pulenko avec les Mets de New York a probablement pris fin hier lorsque son nom a été inscrit sur la liste des blessés pour 10 jours en raison d'une bursite à la cheville gauche. Pulenko a ratifié le 13 décembre dernier un contrat de 2 ans d'une valeur de 40 millions de dollars US. Au football, l'absence de 4 piliers en défense des Alouettes de Montréal aura été de courte durée, puisque les 4 joueurs ayant été laissés de côté en raison de diverses blessures face aux Elks d'Edmonton il y a 2 semaines sont tous de retour aujourd'hui quand les Oiseaux accueilleront le Rouge et Noir d'Ottawa. Course automobile, le pilote Isaac Hadjar ratera le Grand Prix de Formule 1 des Pays-Bas ce week-end en raison d'une blessure et en conséquence, c'est le pilote Liam Lawson de l'équipe école Racing Bulls qui prendra sa place. Voilà ce qui complète.
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3: La météo du côté d'Halifax pour cette nouvelle journée. On annonce une alternance de soleil et de nuages avec de possibles averses tard dans l'après-midi. Maximum 28 degrés, sauf 19 dans certains secteurs le long de la côte, avec un ressenti pouvant monter jusqu'à 36 degrés aujourd'hui. Pour demain vendredi, on annonce un dégagement. Le soleil devrait être présent demain, avec quand même une alternance avec les nuages. Et ça sera la même chose pour samedi.

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2: Et vous pensez pas que ça serait tellement drôle si j'avais plus de voix avec ce jingle? Bon, heureusement, j'ai toujours ma voix et c'est très bien comme ça. Il est presque 7h10, c'est la mélodie du bonheur de 7h à 9h. Et je dois quand même vous dire que ce matin, c'était un petit peu la course. Pourquoi c'était la course? Eh bien parce que je suis sortie de chez moi à 6h du matin. Jusque-là, vous vous dites, très bien, je veux dire, l'émission démarre à 7h. À 6h, donc, j'ai largement le temps. Oui, sauf que mon bus est à 6h15 et que, en règle générale, entre chez moi et l'arrêt de bus, il y a 10-15 minutes. Donc là, vous comprenez bien qu'il y a un petit problème déjà. Donc, j'ai marché vite parce que je me suis dit, si je cours, je vais très vite être fatiguée. Donc, autant garder un minimum d'énergie et juste marcher vite. L'avantage le matin, c'est qu'il y a très peu de voitures sur les routes. Donc, limite, la ville est à moi, en fait. Voilà, je pourrais rester au milieu de la route. Ça ne dérangerait pas grand monde, en vrai. Donc, 6h du matin, je sors de chez moi et j'essaye de me dire, est-ce que je vais arriver à temps à l'arrêt de bus ou est-ce qu'il faut que j'aille au travail à pied? Parce que l'arrêt de bus et le travail, c'est en fait deux directions opposées. Si je vais au centre-ville pour prendre mon bus, si par exemple je rate mon bus, je suis en retard. Autant vous le dire. Et en fait, je suis contente de savoir que déjà, je suis arrivée donc à 6h10 à l'arrêt de bus, donc 5 minutes avant que le bus, avant l'heure du bus. Mais en plus, le bus était en retard ce matin. Évidemment, c'est toujours le bus que tu dois prendre qui est en retard, tu vois. J'ai vu tous les bus du monde passer ce matin, sauf le mien. Le bus est arrivé à 6h17. Voilà. Après, c'était un nouveau bus, parce que la ville de Fredericton a mis en place des nouveaux bus là depuis peu de temps. Alors, je ne sais pas s'ils sont mieux que ceux d'avant. En tout cas, ils sont en retard. Voilà. C'est bien d'avoir des nouveaux bus, mais il vaut peut-être mieux être à l'heure. En plus, je dis ça, c'est pas bien parce que le chauffeur ce matin, c'était le même chauffeur qu'hier, le même chauffeur qu'avant hier, le même chauffeur que la semaine dernière globalement. C'est presque toujours lui qui est là le matin. Donc, il est sympa. Bref, j'espère que vous aussi, vous êtes sympa. On va parler de quoi aujourd'hui? On parlera notamment de la journée du jour. On parlera aussi, au fur et à mesure de l'émission, d'un appel à témoignage, parce qu'il y a une société qui va faire un reportage, un tournage là au cours des prochains mois, où vous allez peut-être vouloir participer. En tout cas, c'est pour les gens hors Québec, donc ça nous concerne, tu vois. On parlera aussi, pourquoi pas, de sport et puis de la vie en général, voilà, c'est tout aussi bien. Il est 7h12 et on continue en musique avec Soprano, le coach. Vous avez sûrement besoin d'un coach qui vous motive. Eh ben, c'est Soprano ce matin.

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2: Et il est maintenant 7h20. Je voulais vous parler de la journée du jour parce que je sais que ça va faire rire certaines personnes. Enfin, rire ou peut-être faire peur. Aujourd'hui, le 20 août, c'est la journée mondiale du moustique. Et il y a une raison à cela, voyez-vous. Pourquoi le 20 août? Parce que en 1897, eh bien, le médecin britannique Sir Ronald Ross a fait une grande découverte, découverte qui évidemment nous sert encore et toujours aujourd'hui. Il a découvert que les moustiques femelles transmettaient le paludisme aux humains. Bon, désolé donc pour les moustiques masculins, les moustiques mâles, parce que quand un moustique rôde auprès de nous, c'est difficile de savoir si c'est une femelle ou un mâle. Alors, je tiens à m'excuser pour tous les mâles qu'on a pu tuer, alors qu'ils étaient donc inoffensifs. Bon, on sait aujourd'hui que les moustiques, peuvent transmettre le paludisme, mais aussi d'autres maladies. Donc, cette journée du 20 août, la journée mondiale du moustique, sert évidemment à sensibiliser, à informer le public sur les risques liés à ces maladies que les moustiques transmettent. Ça sert aussi à faire de la prévention, à rappeler notamment les méthodes de protection contre les piqûres. Donc, on peut mettre des sortes de... Vous savez, vous avez parfois des sprays qu'on peut prendre en pharmacie, je pense, des sprays pour se protéger. Il y a même des vêtements pour se protéger. Parce que vous le savez que vous avez beau avoir comme des longues manches ou ne pas avoir beaucoup de peau découverte, le moustique, il peut te piquer même à travers les vêtements. Même à travers... Et est-ce que vous avez eu l'impression que vous aussi, comme à travers la couette, votre couverture, votre couette, le moustique vous pique? Bon, en vrai, je suis pas sûre qu'il pique à travers la couette. C'est juste qu'il passe... À un moment, il passe sous la couette et il nous pique, quoi, tu vois. Et c'est une journée aussi aujourd'hui pour parler de la recherche, pour mettre en valeur les progrès scientifiques et les traitements aussi contre le paludisme et toutes les maladies qui sont transmises par les moustiques. Donc, sûrement que dans vos... Enfin, vous ou même dans votre, je sais pas, dans votre famille ou dans votre espace clos, il y a toujours une personne qui est plus à risque de se faire piquer. Peut-être c'est même toi. À chaque fois, c'est toi qui te fais attaquer. Bon, malheureusement, on peut pas trop changer les choses. J'imagine, ça nous est tous déjà arrivé quand on est chez nous et qu'on entend un moustique. Soit vous éteignez la lumière, soit vous l'allumez. Parce que vous vous dites peut-être, si j'éteins la lumière, le moustique il va pas me voir. Ou si j'allume la lumière, peut-être le moustique va être attiré par la lumière, il va pas me piquer. Bon, en fait, ça ne change rien. Hein. Donc, il y a quelques éléments concernant... Enfin, pourquoi le moustique nous choisit, nous, et pas quelqu'un d'autre, tu vois? Donc, déjà, c'est à cause de la transpiration et du souffle. Parce que malheureusement, déjà... on ne peut pas gérer notre transpiration. Hein. Évidemment, on transpire quand on fait de l'exercice, mais on transpire aussi quand il fait chaud. Et souvent, le moustique, il est là quand il fait chaud. Donc, on transpire et on respire aussi. Enfin, je veux dire, c'est la base quand même de tout être humain. Donc, sur ce côté-là, le moustique peut attaquer tout le monde. Bon, surtout, une personne qui fait donc un effort physique, quand on fait de l'exercice, on expire davantage de CO2 et ça produit de l'acide lactique. Vous savez, l'acide lactique, quand vous courez par exemple, quand vous courez plus ou moins longtemps, vous sentez notamment l'acide lactique dans vos jambes. Ça fait mal, vous avez envie de vous arrêter, quoi. Et bon, bah pour les moustiques, ça c'est un signal qui est très attractif pour eux, ils adorent ça. Donc, ils sentent cela et ils viennent nous piquer. Il y a aussi le métabolisme. Les femmes enceintes sont plus à risque de se faire piquer par les moustiques parce qu'elles dégagent plus de chaleur, ce qui en fait donc des cibles faciles. Donc attention, qui dit femme enceinte dit donc plus de chaleur, dit le moustique va les piquer, mais dit aussi si le moustique transmet les maladies, ça peut être transmise donc à la femme enceinte. Et puis, il y a aussi les habitudes visuelles. Les vêtements foncés attirent davantage le regard de l'insecte, du moustique. Donc, pas de vêtements foncés. Je sais qu'il y en a beaucoup qui s'habillent en noir, et moi aussi, je m'habille beaucoup. Enfin, j'ai beaucoup de vêtements sombres. Mais pour troubler la vision du moustique, mettez des vêtements de couleur. Du rose, par exemple. Peut-être que le rose, ils n'aiment pas du tout ça. On lit souvent aussi que le groupe sanguin a quelque chose à voir là-dedans. Hein. Apparemment, le groupe O serait les victimes préférées des moustiques. Et il y a des travaux scientifiques, des expériences scientifiques, notamment menées au Japon, qui ont montré effectivement une légère préférence, en tout cas de certaines espèces, pour ce groupe sanguin précis. Donc si vous êtes du groupe sanguin O, vous n'avez pas grand-chose à faire. Disons que apparemment vous êtes les plus appétissants. Voilà. Mais les autres ne sont pas épargnés non plus. Moi, je sais que je ne suis pas groupe sanguin O. J'ai toujours un doute sur le groupe sanguin que je suis. À chaque fois, j'oublie. Mais je suis sûre que je ne suis pas groupe sanguin O. Et pourtant, cet été, j'ai été assez comme épargnée par les moustiques. Je suis assez contente de ça. J'ai eu quelques boutons, mais pas plus que les années précédentes, je veux dire. Tu vois, il n'y a pas une énorme différence, donc ça va, je suis contente. Disons que l'été n'est pas encore terminé, donc on ne sait jamais ce qui peut arriver. Il y a aussi le fait que je ne traîne pas énormément dehors et je ne suis pas beaucoup en nature. Donc, c'est aussi pour ça que je ne me fais pas piquer. Mais voilà. Donc, journée du moustique aujourd'hui. Je sais qu'il y a des gens qui se font toujours piquer. Il y en a qui ne se font jamais piquer. Donc, quel est vos tips, vos meilleurs conseils pour éviter tout ça? Et une fois que vous êtes piqué, est-ce que vous avez des tips aussi pour éviter de se gratter? Parce qu'on dit qu'il ne faut comme pas se gratter parce qu'après, c'est pire. Et c'est vrai, hein, parce que quand vous grattez, ensuite, vous avez mal et vous grattez encore plus. Donc, c'est quoi vos meilleurs conseils pour ne pas se faire piquer? Et une fois que vous êtes piqué, pour ne pas trop souffrir. Voilà. C'est ma question pour vous. N'hésitez pas à y répondre sur Instagram, par exemple. Notre compte, c'est Média-du-Bas, c'est ma radio. C'est Média-du-Bas, c'est ma radio. Venez nous suivre sur Instagram. Et on a aussi 4 pages Facebook, si vous préférez Facebook. C90 Fredericton, C93 Miramichi, C98 Halifax, C105 Saint-Jean. Ce sont nos 4 pages Facebook. On a aussi un site internet, cmedia.ca, pour nous écouter peu importe où vous êtes. Et ça fait déjà beaucoup. On a aussi un compte YouTube, tout simplement, c'est cmedia. Et si vous pouvez d'ailleurs nous trouver sur TikTok. Cherchez cmedia. C'est fou comme... on est toujours dans la surenchère, n'est-ce pas? Beaucoup trop de réseaux sociaux aujourd'hui. Hein. C'était bien l'époque où il n'y avait pas énormément de réseaux sociaux et on était tous sur MySpace ou sur Skyblog, là. Ça, c'était bien, n'est-ce pas? Imaginez le Skyblog de vos radios communautaires. Franchement, ça serait tellement drôle. On continue donc en musique. On retrouve 17h55 et juste après, Darren Vaudreuil. Il est 7h28 maintenant. Bon matin à vous.

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3: et de bonne humeur. J'espère que vous allez bien, que vous êtes de bonne humeur. Il est 7h36 et on va parler peut-être de choses que vous avez prévues à la fin de votre journée. Est-ce que vous pouvez justement prévoir des choses, je ne sais pas, prendre un verre en terrasse, voir des amis, vous balader en ville, faire une activité artistique. J'ai vu il n'y a pas longtemps qu'il y avait un truc de poterie, mais c'est pas tout de suite. C'est pour vraiment les débutants. Moi, je n'ai jamais fait de poterie de ma vie. Voilà. Mais c'est un atelier qui sera dans les prochaines semaines. Et c'est pour créer un... Comment ils ont dit ça ? Un mug de voyage. Donc c'est un mug qui est pas très grand et que tu peux donc emmener en voyage avec toi. Ce que je trouve un peu bizarre, c'est que le mug, il est pas vraiment fermé, donc c'est pas vraiment un truc que tu peux prendre en voyage, selon moi. Mais bon, j'ai trouvé ça très intéressant. Je me suis pas encore inscrite à cela. Je pense que c'est dans 2 semaines, donc j'ai encore le temps de m'inscrire ou pas. Mais vous savez, c'est encore l'été et je trouve ça un peu dommage parce que moi, souvent, le soir maintenant, depuis que... vous savez, je suis des cours d'anglais. Les cours d'anglais, c'est 4 fois par semaine. Alors, au début, j'étais très assidue. Au début, j'y allais tout le temps. Au début, j'aimais pas être en retard. Au début, j'arrivais toujours en avance. Bref, ça, c'était le début. Hein, voilà, parce que quand on vient d'arriver, quand on est nouveau quelque part, on se dit qu'on doit être à l'heure. Et c'est vrai, on se doit d'être à l'heure. Je veux dire... c'est des cours, c'est pas non plus le Club Med, quoi. Il faut être à l'heure, il faut être présent, n'est-ce pas ? Sauf que voilà, la première année est passée, la deuxième année est passée, et les choses se sont enchaînées. Et j'allais dire j'ai d'autres priorités, oui et non, parce que ce que j'aime bien en cours d'anglais, c'est aussi qu'on apprend des choses concernant la culture du Canada. Et c'est pour ça que je continue à y aller. Il y en a beaucoup qui me disent, ça va, tu peux toujours arrêter les cours d'anglais. Oui, mais c'est comme, j'ai appris des choses en cours d'anglais. Comme j'ai appris des choses sur la culture que j'aurais pas, je ne connaîtrais pas ça si je n'avais pas appris ces cours-là, tu vois. C'est pour ça que je continue aussi. Et notre professeur d'anglais, c'est aussi un professeur d'art. Enfin, c'est aussi un monsieur qui aime beaucoup l'art. Il peint, il fait des choses, enfin bref. Et là, pendant l'été, souvent le jeudi soir, c'est un cours d'art. Par exemple, la semaine dernière, on a fait quoi la semaine dernière ? On a fait de la peinture en pointillé. Oui, dit comme ça, c'est un peu bizarre. Mais en gros, on prenait le dos du pinceau qu'on trempait dans de la peinture et on faisait des points avec le dos du pinceau. Donc voilà, on avait fait ça la semaine dernière. La semaine d'avant, on avait fait un papillon. Je pense que c'était la semaine d'avant avec du collage, etc. Ça, j'avais beaucoup aimé. J'avais en tout cas beaucoup aimé le résultat de mon papillon. Et ce soir, nous avons un nouveau cours d'art où on va faire une sorte de petit livre. Et ça, je me souviens... Je suis sûre que j'avais fait ça il y a peut-être 1 ou 2 ans. Et je dois toujours l'avoir d'ailleurs, mais je ne sais plus du tout. Donc, la question que je me pose, c'est est-ce que ce soir, je vais au cours d'art ou je vais à la salle de sport ? Parce que le problème, c'est que le sport et le cours d'anglais, en général, c'est toujours au même moment. Hein, donc, je dois toujours faire des choix. Donc, je suis beaucoup absente en cours d'anglais, voilà, c'est ce que je veux dire. Mais le cours d'art, je me dis, ça permet c'est de faire autre chose un petit peu, ça permet de laisser place à sa créativité. L'art, c'est génial, tu sais, pour l'esprit, le corps et l'esprit. Donc, je me dis, est-ce que j'y vais, est-ce que j'y vais pas ? À vous de me dire, vous, qu'est-ce que vous choisissez ? Aller en cours d'art ou aller au sport ? Ou dites-moi ce que vous allez faire ce soir, ou ce que vous comptez faire peut-être cette fin de semaine aussi, parce que peut-être que vos journées sont longues et que quand vous rentrez chez vous, vous préférez vous reposer, être en famille, et c'est tout à fait compréhensible. Moi, l'avantage, c'est que mes journées, comme je commence plus tôt, je finis plus tôt, et donc, je peux vous dire que quand je rentre chez moi, je fais la sieste. Hier, j'ai fait une bonne sieste, voilà. Comme ça, vous savez tout. On poursuit en musique. On va retrouver notamment le titre « Où aller ?» de Petit Homme dans quelques instants. Il est 7h41 et c'est jeudi. Alors, bon matin à vous. Tenez bon, la semaine est presque terminée. Et on aura normalement un bon temps pour la fin de semaine, en tout cas pour samedi. Ça risque d'être une journée ensoleillée.

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2: Il est maintenant 7h48 et j'aimerais vous parler d'un projet à destination, ou en tout cas un projet pour les francophones en milieu minoritaire. Donc ça nous concerne, ça concerne aussi toutes les provinces en dehors du Québec. Donc, vous allez peut-être vous sentir... Vous sentir pas intéressé, mais peut-être vous allez sentir que ça vous concerne un petit peu. C'est un projet qui se prépare pour mettre en lumière les réalités des francophones en milieu minoritaire. Il y a donc une équipe de tournage qui prépare une série de capsules documentaires et qui recherche des jeunes entre 14 et 35 ans. Oui, parce que ça veut dire, vous voyez, que vous êtes jeune jusqu'à 35 ans. Donc des jeunes entre 14 et 35 ans et des nouveaux arrivants pour témoigner donc de leur expérience. Mais de quel genre d'expérience on parle ici ? Plusieurs profils sont donc recherchés. Par exemple, des jeunes ayant vécu une situation où leurs droits linguistiques n'ont pas été respectés. Donc ça peut être à l'école, au travail, dans un service public, à l'hôpital ou dans n'importe quel endroit, c'est censé être un pays bilingue, donc on est censé avoir accès quand même à la langue de notre choix. Si vous êtes un jeune qui a fait face à des défis ou à des barrières linguistiques, ça peut être des jeunes ayant entrepris une démarche, une plainte ou un recours pour faire respecter leurs droits linguistiques, ou des jeunes qui sont impliqués dans leur communauté francophone. Donc, ça parle de langue et de droit linguistique. Donc, si vous avez déjà eu ce genre d'expérience, peut-être que vous avez été à l'hôpital et que vous n'avez pas été servi, ou en tout cas, il n'y avait pas de médecin, d'infirmier en francophone, ça peut être justement important pour vous, peut-être, de parler de ça. Si vous avez porté plainte, vous pourrez en parler. Le tournage, donc, aura lieu en 2026-2027. Ça se déroulera, donc, dans les provinces et territoires en dehors du Québec. Pour la diffusion, ça sera sur la plateforme éducative Jurivision. Le projet est produit par l'Université d'Ottawa et la Fédération de la jeunesse canadienne-française. Et si ça vous intéresse, vous pouvez donc envoyer un mail à l'adresse suivante info@labergecasting.com. Donc moi, j'ai vu cet appel à témoignage qui a été relayé hier par le Centre communautaire Sainte-Anne. Donc si vous allez notamment sur le compte Instagram de CCSA Fredericton, vous retrouverez cet appel à témoignage avec toutes les informations dont vous avez besoin. Donc, si vous êtes soit nouvel arrivant ou que vous avez entre 14 et 35 ans et que c'est quelque chose qui vous touche justement les droits linguistiques, si vous avez envie d'en parler, si vous avez porté plainte à cause de ça, et s'il y a eu des suites, c'est des choses qui peuvent les intéresser. Donc, l'adresse à retenir, info@labergecasting.com. Ça reste un sujet important et un sujet dont, je pense, on n'a pas fini de parler. On poursuit en musique maintenant avec une artiste acadienne, Lisa Leblanc, et le titre « J'suis pas un cow-boy ».

0: pourquoi après. On pourra, pourquoi pas, parler aussi de pierres de la faim. Là, vous vous demandez, mais c'est quoi les pierres de la faim? Vous n'allez pas manger des pierres, hein, vous inquiétez pas. Mais c'est juste un repère et qu'on va pouvoir comparer avec aussi des repères, nous, qu'on a chez nous. Vous allez voir, vous allez comprendre en temps et en heure. Dans tous les cas, il est bientôt 8 heures et il est temps de se lever pour certains. Il est temps d'aller au travail pour d'autres. Et bon, pour d'autres, c'est aussi les vacances. Donc bon, bonnes vacances à ceux qui sont en vacances. Profitez bien des dernières semaines de repos. Il est 8 heures. Voici les infos et la vie.
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5: Bonjour, ici Jannick Doiron. Voici nos informations. Le gouvernement fédéral a annoncé un investissement pouvant atteindre 1,2 million de dollars pour la revitalisation du Micmac Amateur Aquatic Club dans le cadre du volet de prestations directes du Fonds pour bâtir des collectivités fortes. Les fonds serviront à rénover et à agrandir le Micmac Amateur Aquatic Club afin de faire face aux effets des changements climatiques, d'accroître l'efficacité énergétique du bâtiment et d'améliorer son accessibilité pour les populations mal desservies. Une fois les travaux terminés, l'installation offrira des espaces intérieurs et extérieurs accessibles pour les programmes, ainsi qu'un environnement accueillant pour les personnes de toute capacité et de tous les horizons, tout en améliorant la durabilité environnementale et l'accessibilité de l'ensemble du site. Le premier ministre de la Nouvelle-Écosse, Tim Houston, sera en Alberta cette semaine pour s'entretenir avec des dirigeants du secteur de l'énergie. M. Houston prévoit de prononcer un discours aujourd'hui lors de la conférence annuelle de la Canadian Energy Executive Association. Cette conférence de 3 jours se tient à Banff. Le cabinet de M. Houston a confirmé qu'il se rendrait à la conférence accompagné de sa chef de cabinet, Nicole LaFosse-Parker. Une nouvelle accusation a été portée contre l'homme d'Halifax accusé d'avoir proféré une alerte à la bombe contre le consulat américain à Halifax au début du mois. Un procureur fédéral a confirmé devant le tribunal qu'une accusation pour menace de mettre en danger la vie d'une personne jouissant d'une protection internationale avait été retenue contre Ali Azakarek, 54 ans, originaire d'Halifax. La police avait déjà inculpé M. Azakarek de menaces et de méfaits publics la semaine dernière, après qu'une alerte à la bombe contre le consulat eut entraîné la fermeture d'une grande partie du centre-ville d'Halifax. La Gendarmerie royale du Canada a précisé que le consulat est le lieu de résidence officiel d'une personne jouissant d'une protection internationale au sens du Code pénal. La police a indiqué avoir trouvé le véhicule du suspect dans lequel se trouvait une bonbonne de propane et des récipients soupçonnés de contenir des liquides inflammables dans un stationnement à proximité du consulat. La GRC de l'Île-du-Prince-Édouard indique que les décès de 2 personnes impliquées dans une fusillade survenue en août dernier font tous 2 l'objet d'une enquête pour homicide. La police précise que l'enquête sur ces décès survenus à Urbainville n'est pas encore terminée. Selon les enquêteurs, le 8 août de l'année dernière, des agents dépêchés sur les lieux après un signalement de coup de feu ont découvert un homme de 35 ans blessé par balle qui a succombé à ses blessures sur place. Par ailleurs, la police a confirmé pour la première fois qu'une femme de 50 ans, décédée par la suite à l'hôpital, est également considérée comme une victime d'homicide. La ville de New Glasgow, dans le centre de la Nouvelle-Écosse, demande au gouvernement provincial de fermer un refuge local pour sans-abri. Le conseil municipal a adopté lundi une motion à l'unanimité demandant à la province de fermer immédiatement le refuge North Star. Dans un communiqué, la municipalité affirme que ce refuge d'urgence ne répond pas aux besoins complexes des personnes en situation d'itinérance chronique et aux prises avec des problèmes de dépendance. La ville indique vouloir collaborer avec la province pour s'assurer que les personnes quittant le refuge bénéficient d'un soutien pour se loger et pour traiter leurs problèmes de santé mentale et de dépendance. Au sport au baseball, la première saison de George Polanco avec les Mets de New York a probablement pris fin hier lorsque son nom a été inscrit sur la liste des blessés pour 10 jours en raison d'une bursite à la cheville gauche. Paulenko a ratifié le 13 décembre dernier un contrat de 2 ans d'une valeur de 40 millions de dollars US. Au football, l'absence de 4 piliers en défense des Alouettes de Montréal aura été de courte durée, puisque les 4 joueurs ayant été laissés de côté en raison de diverses blessures face aux Elks d'Edmonton il y a 2 semaines sont tous de retour aujourd'hui quand les Oiseaux accueilleront le Rouge et Noir d'Ottawa. Course automobile, le pilote Isaac Hadjar ratera le Grand Prix de Formule 1 des Pays-Bas ce week-end en raison d'une blessure et en conséquence, c'est le pilote Liam Lawson de l'équipe école Racing Bulls qui prendra sa place. Voilà ce qui complète.
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0: La météo du côté d'Halifax pour cette nouvelle journée. On annonce une alternance de soleil et de nuages avec de possibles averses tard dans l'après-midi. Maximum 28 degrés, sauf 19 dans certains secteurs le long de la côte, avec un ressenti pouvant monter jusqu'à 36 degrés aujourd'hui. Pour demain vendredi, on annonce un dégagement. Le soleil devrait être présent demain, avec quand même une alternance avec les nuages. Et ça sera la même chose pour samedi.

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3: Et c'est l'occasion de démarrer une nouvelle heure. Il est 8h08 maintenant. Bienvenue à vous sur l'antenne de vos radios communautaires. C90 à Fredericton, C93 du côté de Miramichi, C98 à Halifax et C105 à Saint-Jean. J'ai découvert quelque chose ce matin. Une nouvelle mascotte a été créée. Et je sais que parmi vous, il y en a qui adorent, vous adorez les Crocs. Vous savez, ces chaussures-là apparemment sont très confortables. Alors, fun fact, je n'ai jamais mis de Crocs de ma vie. Je n'en ai jamais acheté. Voilà. C'est bizarre parce qu'à chaque fois que je vois quelqu'un avec des Crocs au pied, je ne peux pas prendre cette personne au sérieux. Vous allez me dire que je vous juge, peut-être, mais ce sont des chaussures que je ne peux pas prendre au sérieux. Mettez vos Crocs chez vous, tu vois. Mais dans la rue et tout, je me dis, mais à quoi bon? Tu peux pas mettre des Crocs avec une robe, tu vois, ça ne va pas ensemble. Je veux dire, si tu fais ça, c'est un manque de style. Bon, j'ai jamais testé les Crocs. Peut-être qu'un jour, il faudrait que je teste et ensuite, je vous comprendrai. Les Crocs, d'ailleurs, c'est des paires de chaussures qui sont très connues dans le milieu hospitalier. Et donc, ça doit rester dans le milieu hospitalier, voilà. Parce que, comme c'est des chaussures en caoutchouc, oui, c'est ça, c'est du caoutchouc. Donc, c'est facile à nettoyer et évidemment, on se doute bien que dans le milieu hospitalier, il faut quelque chose de facile à nettoyer et de confortable. Donc, si c'est confortable pour les médecins, les soignants et tout ça, très bien pour vous. Mais on n'est pas tous médecins soignants, tu vois. Bon, si je vous parle de Crocs aujourd'hui, c'est parce que il y a Vincent qui vient de m'envoyer une photo, enfin pas une photo, mais m'envoyer un message en me disant « Ah donc, tu ne me prenais pas au sérieux ?» Je suis désolée, je dis ce que je dis, quoi. C'est pas sérieux d'avoir des Crocs. Mais d'ailleurs, envoyez-moi si vous avez des Crocs. Je veux une photo de vos Crocs. Je veux voir ça. Envoyez sur Instagram, c'est média, tiré du bas, c'est ma radio. je vous parle des Crocs parce que Crocs a dévoilé récemment leur mascotte. C'est évidemment un crocodile. Crocodile vert qui fait quoi ? 1m83. Le crocodile est plus grand que moi et certainement plus grand que vous aussi. Et ce petit crocodile, enfin ce grand crocodile maintenant, mais à la base, on le retrouvait sur le côté de chaque paire de Crocs. Voilà, c'était un peu comme la marque, vous savez, la marque où il y a un crocodile sur les t-shirts notamment. Vous voyez ce que je veux dire? Vous connaissez cette marque-là, hein? Bah, c'était un peu pareil pour les Crocs. Bon, aujourd'hui, il devient réel. La mascotte de Crocs devient réelle. Et ils ont donné un nom. Ils l'ont baptisé Niles. Ou Niels, suivant comment tu veux le prononcer. Donc, on dit bonjour Niles. Bienvenue parmi nous. Bienvenue dans la grande famille des mascottes. Voilà. Et en parlant donc de Crocs, envoyez-moi vos photos de Crocs si vous avez des Crocs. J'ai une connaissance, il met toujours des Crocs et à chaque fois que je le vois, je suis obligée de rire. Et un jour, il m'a dit qu'il fallait que j'ai des Crocs. Il m'a dit, je vais t'en offrir. J'ai un peu peur. Mais ce qui est bien avec les Crocs, tu me diras, il y en a de toutes les couleurs et surtout, tu peux les personnaliser. Tu peux mettre des pins, vous savez, au niveau des Crocs. Alors bon, au pire, c'est peut-être la seule chose positive des Crocs, pouvoir les personnaliser. Bon, rendez-vous sur Instagram, c'est média, tiré du bas, c'est ma radio, juste pour avoir une photo de vos Crocs. Je sais qu'il y en a beaucoup qui en ont au Canada, donc ne faites pas genre vous en avez pas. Et trouvez-moi des bonnes raisons pour porter des Crocs. On continue en musique avec Nick Neo. Je ne sais pas d'ailleurs s'il porte des Crocs. La prochaine fois, il faudrait que je lui demande. Avec le titre Astral.

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2: Et il est maintenant 8h20, j'espère que tout va bien pour vous, que vous soyez au travail, encore à la maison, dans la voiture, dans votre lit. Ça, j'aimerais beaucoup être, alors pas dans votre lit, mais dans le mien, hein. Évidemment. Disons que j'ai un lit de place et je suis toute seule, donc j'ai toute la place pour moi, ce qui est génial parce que je prends littéralement toute la place. Donc voilà, comme ça, j'aurais été tellement triste si j'avais juste un lit, une place. Presque toute ma vie, j'ai dormi dans un lit de place, ce qui fait que si un jour je me retrouve dans un lit, une place, je serai totalement comme perdue et je me sentirai comme dans une cage, littéralement. Je voulais vous parler maintenant de scripts, notamment de scripts vidéo YouTube. Je vous explique pourquoi. Ce matin, j'ai regardé quelques extraits d'une vidéo qui fait plus d'une heure. C'est une vidéo d'un homme qui est américain à la base, et puis depuis plus de 10 ans, il vit au Québec. Il a sorti une vidéo comme un guide pour les anglophones ou pour les gens qui venaient peut-être au Québec ou même au Canada, qui veulent en apprendre plus, en tout cas, sur l'histoire un petit peu de la province aussi. Donc c'est une vidéo qui est assez longue, où dans cette vidéo, il parle de l'histoire de la province, il parle aussi de l'accent, la différence des accents entre le français en France et le français aussi au Québec, il parle des anglicismes, il parle de son expérience à lui, et pendant une bonne partie de la vidéo, il partage des mots, des expressions typiquement typiquement du Québec ou plus largement français-canadien. Parce qu'il y a quand même des expressions ou des mots qu'on utilise globalement, même si on n'est pas au Québec. Et il a fait donc également un script qu'il a partagé. Et je trouve que les créateurs de contenu sur YouTube devraient nous partager leur script plus souvent. Et j'ai remarqué quand même que très souvent, ceux qui partagent les scripts, c'est notamment, vous savez, les gens qui font des vidéos sur YouTube pour nous apprendre une langue, tu vois. Très souvent, tu retrouves ça sur les chaînes de langue, ce qui est très bien parce que ça te permet justement de suivre un peu mieux, ça te permet de voir les mots à l'écrit, ça te permet peut-être de mieux comprendre. Mais je trouve que c'est quelque chose qui devrait être davantage répandu, de partager les scripts d'une vidéo, selon moi, évidemment. Et d'ailleurs, je suis en train de regarder le script de la vidéo qui fait quand même plus d'une heure. Alors, une heure de vidéo, c'est quand même long à regarder. Donc, autant regarder le script. Enfin, je ne dis pas que j'ai passé ma journée à lire le script de A à Z. J'ai déjà du mal à terminer les livres. Ce n'est pas non plus pour lire les scripts de A à Z. Mais au moins, en lisant et en regardant surtout le script, je peux vous dire notamment qu'il parle... par exemple, des expressions comme « Aster », il parle de « bon matin », il parle de « cave », ça c'est pas très positif, faut pas le dire. Il parle de « coudon », non ça non plus, faut pas le dire. Il parle de « dans le fond », ça c'est une phrase qu'on retrouve beaucoup, « dans le fond ». Il y a aussi « déjeuner », »,« dîner », »,« souper », alors je suis toujours très... Je suis tout le temps perdue quand quelqu'un me dit « tu vas dîner ?» Et moi, je me dis « dîner, c'est à quelle heure, en fait ?» Genre, me dis pas « dîner », dis-moi à quelle heure. Voilà. Il parle de « drette ». Il parle de « écœuré » ou « écœurant » aussi. On ne sait pas si « écœuré », « écœurant », c'est positif ou négatif, finalement. Donc, à chaque fois, dans le script et dans la vidéo aussi, il explique le mot... dans quelles circonstances on l'emploie. Et vous savez quoi? Je sais à qui je vais envoyer cette vidéo-là. À quelqu'un qui... Vous savez, le seul truc qu'il sait dire, c'est oui. Quand je lui dis quelque chose, il dit oui. C'est le seul truc qu'il sait dire en français. Je trouve ça aberrant, d'ailleurs. Comment ça, quand je te dis bon matin, tu sais pas ce que bon matin veut dire? À quel moment? C'est un anglophone, évidemment, mais... Ah, je veux dire bon matin. Quand je lui dis bon appétit, c'est pas ce que bon appétit veut dire. Je suis écœurée. Non, écœuré. C'est positif ou c'est négatif, écœuré, finalement? Donc, je vais quand même vous partager le compte parce que ça, peut-être vous avez envie de partager aussi cette vidéo à des gens qui ne parlent pas forcément très bien français ou qui ne comprennent pas votre français. Donc, c'est sur la chaîne YouTube qui s'appelle Connor Nickerson. Connor Nickerson, ça a l'air d'être un musicien, donc il a fait quelques reprises et quelques compositions sur sa chaîne YouTube. Et là, il a fait une longue vidéo pour parler du français au Canada. Et il a créé aussi un compte Instagram qui s'appelle learn.quebec.french. Donc, histoire voilà, de partager quelques mots qu'on retrouve au Canada, parce que après tout, il n'y a pas qu'au Québec qu'on utilise ces mots-là, n'est-ce pas? Donc, voilà, je voulais vous partager ça aujourd'hui. On continue en musique avec la grosse équipe. Et il est 8h28, pas 28, non, pas encore 28. Il est 8h26. Moi, je suis dans le futur.

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2: Et de bonne humeur, j'espère que vous allez bien. Il est 8h32 et c'est toujours la mélodie du bonheur de 7h à 9h. Nous sommes jeudi le 20 août, au cas où vous l'aviez oublié. J'aimerais maintenant vous parler des pierres de la fin. Alors, ça peut être un petit peu étonnant. Et quand je dis pierre de la faim, faim, je parle de la faim, F-A-I-M. Voilà, faim, comme t'as envie de manger, quoi. Tu vas pas manger les pierres, cependant. Je vais vous expliquer. Une pierre de la faim, c'est une grosse pierre gravée, située dans le lit d'un cours d'eau et qui n'est visible que lorsque le niveau de l'eau est très bas. Donc, finalement, pierre de la faim, si on voit ce type de pierre, ça indique une certaine sécheresse. Ok ? Ce qui peut parfois arriver en été, on est d'accord, malheureusement. Les pierres de la faim, donc, souvent, ce qui est gravé dessus, les inscriptions qu'on retrouve, alors tu as l'année, souvent, à laquelle ça s'est passé. Donc, l'année, finalement, de là où il a manqué d'eau, hein, là où le niveau de l'eau était très bas. Et parfois, tu as aussi d'autres inscriptions, comme des phrases. Et l'une des phrases les plus connues sur l'une de ces pierres de la faim, c'est pardon, « Si tu me vois, alors pleure ». C'est une traduction en français parce que la vraie phrase est en allemand. Souvent, ces pierres de la faim, on les retrouve dans les eaux en Allemagne. Essentiellement d'ailleurs. Pourquoi en Allemagne ? C'est une très bonne question. La majorité d'ailleurs de ces pierres-là, certains disent monuments aussi, seraient liées à la famine de... Alors on remonte quand même dans le temps, de 1816-1817, qui a été provoquée par l'éruption du Tambora en 1815, donc c'était un volcan qui a fait beaucoup de dégâts à l'époque. Donc, les pierres de la faim, c'est quand l'eau est très bas. Et au Canada, on a quand même un petit peu l'inverse de ça. Parfois, l'eau peut être évidemment très haute. Parfois, on a des inondations, on a des crues, notamment, vous savez, à la fin de l'hiver, quand les morceaux de glace fondent, bah évidemment, ça devient de l'eau et bah t'as la montée des eaux ensuite. Et c'est un truc qui est assez commun. Enfin, je veux dire, j'imagine qu'il y a ça chaque année, mais il y a des années où c'est plus impressionnant. Et donc, au Canada, on a ces genres de repères pour montrer donc les inondations. Alors, ça peut être par exemple des grands poteaux avec écrit la date, enfin en tout cas l'année. Et aussi bah, le niveau de l'eau, quoi. Alors, t'en as, c'est 1 mètre, t'en as, c'est 2 mètres. Et franchement, tu te dis, bah, j'aurais été ensevelie, quoi, sous l'eau. Enfin, non, j'aurais nagé, évidemment. Mais comme je ne suis pas très bonne nageuse, bref, je me dis, heureusement que depuis que je suis là, je n'ai pas vraiment rencontré ce genre de problème. Voilà, disons que là... Enfin, remarque, là où je suis maintenant, je pense que je n'ai pas beaucoup de risques. Disons que si l'eau atteint... Non, je pense que ça va. Je ne suis pas trop proche de l'eau. Disons que si ça atteint ma maison, c'est vraiment, vraiment, vraiment qu'il y a une grosse inondation dans les rues et qu'il y a un gros problème. Donc. Mais là où j'étais avant, quand je suis arrivée au Canada, donc j'avais un Airbnb et j'habitais vraiment comme en face de la rivière. Ce qui était une très belle place, très belle vue, enfin génial. Et remarque, je pense que là où j'étais, ça allait encore. Mais si tu étais donc sur la même rue que moi, mais plus bas, et ben là, tu avais des risques d'inondation. C'était déjà arrivé d'ailleurs il y a plusieurs années que ça. Donc voilà, il y a dans le monde des endroits où il y a des pierres de la faim. Et tu as d'autres endroits dans le monde où on retrouve ces fameux repères de crues. Quel est le mieux finalement ? On ne sait pas. Aucun des deux parce que bah, les inondations, ce n'est pas cool. Et le niveau de l'eau, enfin la sécheresse, ce n'est pas non plus très cool, on est d'accord. Il faudrait comme rééquilibrer tout ça et ça serait parfait. On continue avec de la musique. Il est presque 8h37. Voici Éric Dion, Les Matins Fragiles.

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3: Il est presque 8h45. On se dirige petit à petit vers la fin de l'émission pour aujourd'hui. Et j'aimerais donc vous rappeler quand même quelque chose concernant la programmation dans nos différents centres communautaires, programmation donc des spectacles. Vous pouvez déjà acheter vos billets pour la saison qui démarre au mois de septembre. Ça peut faire peut-être un bon cadeau d'anniversaire, un bon cadeau peut-être à offrir à quelqu'un, même si ce n'est pas l'anniversaire. Peu importe. Si par exemple votre enfant entre dans une nouvelle école, tu vois, peut-être il a gradué récemment, il va rentrer à l'université, tu peux lui offrir quelque chose. Ou si votre enfant passe à l'école secondaire, pareil, hop, petit cadeau. Finalement, il n'y a pas vraiment de raison d'offrir quelque chose à quelqu'un, juste le plaisir d'offrir, n'est-ce pas ? Plaisir d'offrir, joie de recevoir, comme on dit. Et d'ailleurs, dans nos différents centres communautaires, vous avez d'ailleurs des réductions ou des bons plans. Par exemple, on note que du côté de Saint-Jean, à l'Arkef de Saint-Jean, vous avez des spectacles très souvent avec un forfait groupe, ce qui vous permet de venir avec vos amis, votre famille et même des gens que vous ne connaissez pas. Hein. Ce n'est pas un problème. Vous pouvez donc, si vous êtes deux, jusqu'à un maximum de 8 personnes, le forfait groupe est à 25$. Donc c'est hyper avantageux, vous pouvez venir. En fait, c'est voilà, plus on est de fous, plus on rit. C'est exactement ça. Entre 2 et 8 personnes, le billet est à 25$ pour les spectacles du côté de Saint-Jean. Si vous êtes aussi à Fredericton, vous avez certains spectacles, c'est la formule payer ce que vous voulez. Donc, vous achetez votre billet maintenant et vous payez seulement après le spectacle. Donc ça vous permet au moins de... Bah voilà, je trouve que c'est une bonne chose. Ça vous permet de découvrir un artiste ou un spectacle ou quelque chose peut-être que vous n'auriez pas de vous-même acheté le billet. Vous vous déplacez et finalement, vous appréciez, vous passez une bonne soirée, tu vois. Donc ça, c'est du côté de Fredericton, notamment. Enfin, pas que, parce qu'il y a certains spectacles qui sont comme ça aussi dans d'autres villes. Pour le Carrefour Beau Soleil, du côté de Miramichi, là, vous avez un forfait culturel. Le forfait culturel vous permet d'assister à 4 spectacles pour $90. C'est d'ailleurs $45 pour les 55 ans et plus. Donc, comment vous faites pour cela? Quand vous allez sur le site ou les réseaux sociaux du Carrefour Beau Soleil à Miramichi, vous verrez que certains spectacles ont une petite étoile. Donc, il y a 8 spectacles avec une étoile et vous en choisissez 4. Et donc, vous allez pouvoir payer $90 pour voir ces 4 spectacles. Donc, c'est aussi hyper avantageux parce que si vous aviez décidé d'aller voir 4 spectacles au long de l'année, vous aurez dû dépenser plus de $90. Donc ça, c'est pour le Carrefour Beau Soleil à Miramichi. C'est en vente à la réception du Carrefour communautaire Beau Soleil. Donc, en allant directement à la réception, vous pourrez bénéficier de cela. Voilà pour les différents bons plans dans nos centres. Prenez vos billets. Et d'ailleurs, dans nos centres communautaires, notamment à Fredericton et à Miramichi, on aura le plaisir l'année prochaine de voir Tommy Young sur la scène. Donc ça sera à Fredericton au mois de février, à Miramichi au mois de mars. Et maintenant, sur l'antenne de vos radios, avec un demi-paquet de cigarettes. Il est 8h48, voici Tommy Young.

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2: Maintenant 8h55 et on se dirige quand même vers la fin de l'émission, donc l'occasion de faire le point sur ce que vous allez retrouver en fait au fur et à mesure de la journée. Et pour aujourd'hui, comme chaque jour depuis le début de la semaine, c'est le retour de l'émission des journalistes, c'est le retour des reportages, des entretiens, des entrevues, et c'est à midi, donc de 12h à 13h, c'est l'actu des maritimes. Et hier, quand je vous ai parlé de ça, il y a Vincent qui m'avait envoyé un message pour me dire les différents reportages, les sujets en fait qu'on allait retrouver hier. Mais j'ai pas vu à temps son message. Là, il a pas l'air d'être connecté sur Messenger, Vincent, donc c'est pas grave. Mais pour retrouver les sujets, eh bien, ça sera à midi. D'ailleurs, on le sait, le premier sujet des journalistes, c'est de savoir ce qu'ils vont manger. Donc, vous pouvez être sûr à 12h05, ils vont parler de ça. D'ailleurs, vous, qu'est-ce que vous allez manger? Voilà, vous pouvez nous le dire. pour nous donner envie de manger. D'ailleurs, point positif, je n'ai pas mangé durant l'émission ce matin. Voilà. Hier, j'ai mangé toute la matinée. Genre, toutes les heures, il fallait que je mange. C'est fou, ça. Donc, je vous ai parlé de l'émission du midi. Ensuite, l'après-midi, vous passez l'après-midi avec Luc, 14h-18h, avec donc de 14h à 16h l'émission en live, et ensuite de 16h à 18h le retour avec Luc toujours. Et Luc termine demain, donc c'est l'avant-dernière journée pour Luc. Donc voilà, n'hésitez pas à tendre une oreille sur ce que fait Luc, histoire de d'en profiter avant que son contrat se termine, voilà, tout simplement. Et puis avant de se quitter, on va se quitter, mais avant d'arriver à 9h et de passer à une nouvelle heure avec les infos et la météo, on retrouve les rats Tsomp et le titre Jerry. Rendez-vous demain, 7h-9h, pour une nouvelle émission et pour la dernière de la semaine. Et la semaine prochaine sera vraiment la dernière semaine pour moi. Et ensuite, on reviendra à nos heures habituelles. Voici les rats Tsomp, on se quitte donc avec eux. Belle journée, bon jeudi et à demain.

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6: Bonjour, ici Yannick Doiron. Voici nos informations. Le gouvernement fédéral a annoncé un investissement pouvant atteindre 1,2 million de dollars pour la revitalisation du Micmac Amateur Aquatic Club dans le cadre du volet de prestations directes du Fonds pour bâtir des collectivités fortes. Les fonds serviront à rénover et agrandir le Micmac Amateur Aquatic Club afin de faire face aux effets des changements climatiques, d'accroître l'efficacité énergétique du bâtiment et d'améliorer son accessibilité pour les populations mal desservies. Une fois les travaux terminés, l'installation offrira des espaces intérieurs et extérieurs accessibles pour les programmes, ainsi qu'un environnement accueillant pour les personnes de toute capacité et de tous les horizons, tout en améliorant la durabilité environnementale et l'accessibilité de l'ensemble du site. Le premier ministre de la Nouvelle-Écosse, Tim Houston, se rend en Alberta cette semaine pour s'entretenir avec des dirigeants du secteur de l'énergie. M. Houston prévoit de prononcer un discours aujourd'hui lors de la conférence annuelle de la Canadian Energy Executive Association. Cette conférence de 3 jours se tient à Banff. Le cabinet de M. Houston a confirmé qu'il se rendrait à la conférence accompagné de sa chef de cabinet, Nicole LaFosse-Parker. Une nouvelle accusation a été portée contre l'homme d'Halifax accusé d'avoir proféré une alerte à la bombe contre le consulat américain à Halifax au début du mois. Un procureur fédéral a confirmé devant le tribunal qu'une accusation pour menace de mettre en danger la vie d'une personne jouissant d'une protection internationale avait été retenue contre Ali Azakarek, 54 ans, originaire d'Halifax. La police avait déjà inculpé M. Azakarek de menaces et de méfaits publics la semaine dernière après qu'une alerte à la bombe contre le consulat eut entraîné la fermeture d'une grande partie du centre-ville d'Halifax. La Gendarmerie royale du Canada a précisé que le consulat est le lieu de résidence officielle d'une personne jouissant d'une protection internationale au sens du Code pénal. La police a indiqué avoir trouvé le véhicule du suspect dans lequel se trouvaient une bonbonne de propane et des récipients soupçonnés de contenir des liquides inflammables dans un stationnement à proximité du consulat. La GRC de l'Île-du-Prince-Édouard indique que les décès de 2 personnes impliquées dans une fusillade survenue en août dernier font tous 2 l'objet d'une enquête pour homicide. La police précise que l'enquête sur ces décès survenus à Urbainville n'est pas encore terminée. Selon les enquêteurs, le 8 août de l'année dernière, des agents dépêchés sur les lieux après un signalement de coup de feu ont découvert un homme de 35 ans blessé par balle qui a succombé à ses blessures sur place. Par ailleurs, la police a confirmé pour la première fois qu'une femme de 50 ans, décédée par la suite à l'hôpital, est également considérée comme une victime d'homicide. La ville de New Glasgow, dans le centre de la Nouvelle-Écosse, demande au gouvernement provincial de fermer un refuge local pour sans-abri. Le conseil municipal a adopté lundi une motion à l'unanimité demandant à la province de fermer immédiatement le refuge North Star. Dans un communiqué, la municipalité affirme que ce refuge d'urgence ne répond pas aux besoins complexes des personnes en situation d'itinérance chronique et aux prises avec des problèmes de dépendance. La ville indique vouloir collaborer avec la province pour s'assurer que les personnes quittant le refuge bénéficient d'un soutien pour se loger et pour traiter leurs problèmes de santé mentale et de dépendance. Au sport, au baseball, la première saison de George Polanco avec les Mets de New York a probablement pris fin hier lorsque son nom a été inscrit sur la liste des blessés pour 10 jours en raison d'une bursite à la cheville gauche. Polanco a ratifié le 13 décembre dernier un contrat de 2 ans d'une valeur de 40 millions de dollars US. Au football, l'absence de 4 piliers en défense des Alouettes de Montréal aura été de courte durée, puisque les 4 joueurs ayant été laissés de côté en raison de diverses blessures face aux Elks d'Edmonton il y a 2 semaines sont tous de retour aujourd'hui quand les Oiseaux accueilleront le Rouge et Noir d'Ottawa. Course automobile, le pilote Isaac Hadjar ratera le Grand Prix de Formule 1 des Pays-Bas ce week-end en raison d'une blessure et en conséquence, c'est le pilote Liam Lawson de l'équipe école Racing Bulls qui prendra sa place. Voilà ce qui complète.
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0: Météo du côté d'Halifax pour cette nouvelle journée. On annonce une alternance de soleil et de nuages avec de possibles averses tard dans l'après-midi. Maximum 28 degrés, sauf 19 dans certains secteurs le long de la côte, avec un ressenti pouvant monter jusqu'à 36 degrés aujourd'hui. Pour demain vendredi, on annonce un dégagement. Le soleil devrait être présent demain, avec quand même une alternance avec les nuages. Et ça sera la même chose pour samedi.
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2: 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Rendez-vous à la Chaloupe au 3151 rue Oxford. Pour plus d'informations et pour acheter des billets, visitez eo-halifax.ca et cliquez sur l'onglet « Événements ». Le Centre de ressources des familles militaires d'Halifax et Région a le plaisir de vous inviter à participer à Blue Nose Bienvenue 2026, notre événement annuel de bienvenue à la communauté. Blue Nose Bienvenue rassemble les membres des Forces armées canadiennes, les vétérans, les familles et les partenaires communautaires pour une journée de découverte et de rencontre. Les participants pourront découvrir des ressources locales, des organismes communautaires, des clubs, des exposants, des démonstrations militaires, des activités familiales, du divertissement et bien plus encore. Rendez-vous le samedi 12 septembre à 10h au Sea King Club à Shearwater. Pour plus d'informations, écrivez à Serena Hu à engagement@ccgh.ca ou composez le 782-414-0387. L'équipe de l'Alliance française à Halifax vous attend tous les mercredis midi pour une marche au cœur du charmant quartier de l'Hydrostone. Profitez de cette belle balade pour réfléchir et échanger en français avec d'autres francophones dans une atmosphère détendue et bienveillante. Toutes les 7 minutes, pendant une trentaine de minutes, vous parlerez avec une personne différente. Rendez-vous le mercredi 15, 22, 29 juillet ainsi que le mercredi 5, 12, 19 et 26 août à 12h15 au 5509 rue Young. Pour plus d'informations et pour vous inscrire, visitez afhalifax.ca sous la rubrique « Événements ».
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7: Bonjour, ici Yannick Doiron. Voici nos informations. Le gouvernement fédéral a annoncé un investissement pouvant atteindre 1,2 million de dollars pour la revitalisation du Micmac Amateur Aquatic Club dans le cadre du volet de prestations directes du Fonds pour bâtir des collectivités fortes. Les fonds serviront à rénover et à agrandir le Micmac Amateur Aquatic Club afin de faire face aux effets des changements climatiques, d'accroître l'efficacité énergétique du bâtiment et d'améliorer son accessibilité pour les populations mal desservies. Une fois les travaux terminés, l'installation offrira des espaces intérieurs et extérieurs accessibles pour les programmes, ainsi qu'un environnement accueillant pour les personnes de toute capacité et de tous les horizons, tout en améliorant la durabilité environnementale et l'accessibilité de l'ensemble du site. Le premier ministre de la Nouvelle-Écosse, Tim Houston, se rend en Alberta cette semaine pour s'entretenir avec des dirigeants du secteur de l'énergie. M. Houston prévoit de prononcer un discours aujourd'hui lors de la conférence annuelle de la Canadian Energy Executive Association. Cette conférence de 3 jours se tient à Banff. Le cabinet de M. Houston a confirmé qu'il se rendrait à la conférence accompagné de sa chef de cabinet, Nicole LaFosse-Parker. Une nouvelle accusation a été portée contre l'homme d'Halifax accusé d'avoir proféré une alerte à la bombe contre le consulat américain à Halifax au début du mois. Un procureur fédéral a confirmé devant le tribunal qu'une accusation pour menace de mettre en danger la vie d'une personne jouissant d'une protection internationale avait été retenue contre Ali Azakarek, 54 ans, originaire d'Halifax. La police avait déjà inculpé M. Azakarek de menaces et de méfaits publics la semaine dernière, après qu'une alerte à la bombe contre le consulat eut entraîné la fermeture d'une grande partie du centre-ville d'Halifax. La Gendarmerie royale du Canada a précisé que le consulat est le lieu de résidence officielle d'une personne jouissant d'une protection internationale au sens du Code pénal. La police a indiqué avoir trouvé le véhicule du suspect dans lequel se trouvait une bonbonne de propane et des récipients soupçonnés de contenir des liquides inflammables dans un stationnement à proximité du consulat. La GRC de l'Île-du-Prince-Édouard indique que les décès de 2 personnes impliquées dans une fusillade survenue en août dernier font tous 2 l'objet d'une enquête pour homicide. La police précise que l'enquête sur ces décès survenus à Urbainville n'est pas encore terminée. Selon les enquêteurs, le 8 août de l'année dernière, des agents dépêchés sur les lieux après un signalement de coup de feu ont découvert un homme de 35 ans blessé par balle qui a succombé à ses blessures sur place. Par ailleurs, la police a confirmé pour la première fois qu'une femme de 50 ans, décédée par la suite à l'hôpital, est également considérée comme une victime d'homicide. La ville de New Glasgow, dans le centre de la Nouvelle-Écosse, demande au gouvernement provincial de fermer un refuge local pour sans-abri. Le conseil municipal a adopté lundi une motion à l'unanimité demandant à la province de fermer immédiatement le refuge North Star. Dans un communiqué, la municipalité affirme que ce refuge d'urgence ne répond pas aux besoins complexes des personnes en situation d'itinérance chronique et aux prises avec des problèmes de dépendance.

0: La ville indique vouloir collaborer avec la province pour s'assurer que les personnes quittant le refuge bénéficient d'un soutien pour se loger et pour traiter leurs problèmes de santé mentale et de dépendance. Au sport, au baseball, la première saison de George Polanco avec les Mets de New York a probablement pris fin hier lorsque son nom a été inscrit sur la liste des blessés pour 10 jours en raison d'une bursite à la cheville gauche. Polanco a ratifié le 13 décembre dernier un contrat de 2 ans d'une valeur de 40 millions de dollars US. Au football, l'absence de 4 piliers en défense des Alouettes de Montréal aurait été de courte durée, puisque les 4 joueurs ayant été laissés de côté en raison de diverses blessures face aux Elks d'Edmonton il y a 2 semaines sont tous de retour aujourd'hui quand les Oiseaux accueilleront le Rouge et Noir d'Ottawa. Course automobile, le pilote Isaac Hadjar ratera le Grand Prix de Formule 1 des Pays-Bas ce week-end en raison d'une blessure et en conséquence, c'est le pilote Liam Lawson de l'équipe école Racing Bulls qui prendra sa place. Voilà ce qui complète.
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2: Pour Halifax, le ciel sera variable avec 30 % de probabilité d'averses tard en après-midi, avec des températures maximales de 28 degrés, sauf 19 degrés dans certains secteurs le long de la côte. L'indice humidex atteint 36, avec des vents en provenance du sud-ouest à 10 km à l'heure.
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5: Bonjour, ici Yannick Doiron. Voici nos informations. Le gouvernement fédéral a annoncé un investissement pouvant atteindre 1,2 million de dollars pour la revitalisation du Micmac Amateur Aquatic Club dans le cadre du volet de prestations directes du Fonds pour bâtir des collectivités fortes. Les fonds serviront à rénover

0: Tim Houston se rend en Alberta cette semaine pour s'entretenir avec des dirigeants du secteur de l'énergie. M. Houston prévoit de prononcer un discours aujourd'hui lors de la conférence annuelle de la Canadian Energy Executive Association. Cette conférence de 3 jours se tient à Banff. Le cabinet de M. Houston a confirmé qu'il se rendrait à la conférence accompagné de sa chef de cabinet, Nicole LaFosse-Parker. Une nouvelle accusation a été portée contre l'homme d'Halifax accusé d'avoir proféré une alerte à la bombe contre le consulat américain à Halifax au début du mois. Un procureur fédéral a confirmé devant le tribunal qu'une accusation pour menace de mettre en danger la vie d'une personne jouissant d'une protection internationale avait été retenue contre Ali Azakarek, 54 ans, originaire d'Halifax. La police avait déjà inculpé M. Azakarek de menaces et de méfaits publics la semaine dernière, après qu'une alerte à la bombe contre le consulat eut entraîné la fermeture d'une grande partie du centre-ville d'Halifax. La Gendarmerie royale du Canada a précisé que le consulat est le lieu de résidence officiel d'une personne jouissant d'une protection internationale au sens du Code pénal. La police a indiqué avoir trouvé le véhicule du suspect dans lequel se trouvait une bonbonne de propane et des récipients soupçonnés de contenir des liquides inflammables dans un stationnement à proximité du consulat. La GRC de l'Île-du-Prince-Édouard indique que les décès de 2 personnes impliquées dans une fusillade survenue en août dernier font tous 2 l'objet d'une enquête pour homicide. La police précise que l'enquête sur ces décès survenus à Urbainville n'est pas encore terminée. Selon les enquêteurs, le 8 août de l'année dernière, des agents dépêchés sur les lieux après un signalement de coup de feu ont découvert un homme de 35 ans blessé par balle qui a succombé à ses blessures sur place. Par ailleurs, la police a confirmé pour la première fois qu'une femme de 50 ans, décédée par la suite à l'hôpital, est également considérée comme une victime d'homicide. La ville de New Glasgow, dans le centre de la Nouvelle-Écosse, demande au gouvernement provincial de fermer un refuge local pour sans-abri. Le conseil municipal a adopté lundi une motion à l'unanimité demandant à la province de fermer immédiatement le refuge North Star. Dans un communiqué, la municipalité affirme que ce refuge d'urgence ne répond pas aux besoins complexes des personnes en situation d'itinérance chronique et aux prises avec des problèmes de dépendance. La ville indique vouloir collaborer avec la province pour s'assurer que les personnes quittant le refuge bénéficient d'un soutien pour se loger et pour traiter leurs problèmes de santé mentale et de dépendance. Au sport au baseball, la première saison de George Polanco avec les Mets de New York a probablement pris fin hier lorsque son nom a été inscrit sur la liste des blessés pour 10 jours en raison d'une bursite à la cheville gauche. Polanco a ratifié le 13 décembre dernier un contrat de 2 ans d'une valeur de 40 millions de dollars US. Au football, l'absence de 4 piliers en défense des Alouettes de Montréal aurait été de courte durée, puisque les 4 joueurs ayant été laissés de côté en raison de diverses blessures face aux Elks d'Edmonton il y a 2 semaines sont tous de retour aujourd'hui quand les Oiseaux accueilleront le Rouge et Noir d'Ottawa. Course automobile, le pilote Isaac Hadjar ratera le Grand Prix de Formule 1 des Pays-Bas ce week-end en raison d'une blessure et en conséquence, c'est le pilote Liam Lawson de l'équipe école Racing Bulls qui prendra sa place. Voilà ce qui complète.
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2: Halifax, le ciel sera variable avec 30% de probabilité d'averses tard en après-midi, avec des températures maximales de 28 degrés, sauf 19 degrés dans certains secteurs le long de la côte. L'indice humidex atteint 36, avec des vents en provenance du sud-ouest à 10 km à l'heure.
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4: 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Bonjour, ici Jannick Doiron. Voici nos informations. Le gouvernement fédéral a annoncé un investissement pouvant atteindre 1,2 million de dollars pour la revitalisation du Micmac Amateur Aquatic Club dans le cadre du volet de prestations directes du Fonds pour bâtir des collectivités fortes. Les fonds serviront à rénover et à agrandir le Micmac Amateur Aquatic Club afin de faire face aux effets des changements climatiques, d'accroître l'efficacité énergétique du bâtiment et d'améliorer son accessibilité pour les populations mal desservies. Une fois les travaux terminés, l'installation offrira des espaces intérieurs et extérieurs accessibles pour les programmes, ainsi qu'un environnement accueillant pour les personnes de toute capacité et de tous les horizons, tout en améliorant la durabilité environnementale et l'accessibilité de l'ensemble du site. Le premier ministre de la Nouvelle-Écosse

0: la bombe contre le consulat américain à Halifax au début du mois. Un procureur fédéral a confirmé devant le tribunal qu'une accusation pour menace de mettre en danger la vie d'une personne jouissant d'une protection internationale avait été retenue contre Ali Azakarek, 54 ans, originaire d'Halifax. La police avait déjà inculpé M. Azakarek de menaces et de méfaits publics la semaine dernière après qu'une alerte à la bombe contre le consulat eut entraîné la fermeture d'une grande partie du centre-ville d'Halifax. La Gendarmerie royale du Canada a précisé que le consulat est le lieu de résidence officiel d'une personne jouissant d'une protection internationale au sens du Code pénal. La police a indiqué avoir trouvé le véhicule du suspect dans lequel se trouvaient une bonbonne de propane et des récipients soupçonnés de contenir des liquides inflammables dans un stationnement à proximité du consulat. La GRC de l'Île-du-Prince-Édouard indique que les décès de deux personnes impliquées dans une fusillade survenue en août dernier font tous deux l'objet d'une enquête pour homicide. La police précise que l'enquête sur ces décès survenus à Urbainville n'est pas encore terminée. Selon les enquêteurs, le 8 août de l'année dernière, des agents dépêchés sur les lieux après un signalement de coup de feu ont découvert un homme de 35 ans blessé par balle qui a succombé à ses blessures sur place. Par ailleurs, la police a confirmé pour la première fois qu'une femme de 50 ans, décédée par la suite à l'hôpital, est également considérée comme une victime d'homicide. La ville de New Glasgow, dans le centre de la Nouvelle-Écosse, demande au gouvernement provincial de fermer un refuge local pour sans-abri. Le conseil municipal a adopté lundi une motion à l'unanimité demandant à la province de fermer immédiatement le refuge North Star. Dans un communiqué, la municipalité affirme que ce refuge d'urgence ne répond pas aux besoins complexes des personnes en situation d'itinérance chronique et aux prises avec des problèmes de dépendance. La ville indique vouloir collaborer avec la province pour s'assurer que les personnes quittant le refuge bénéficient d'un soutien pour se loger et pour traiter leurs problèmes de santé mentale et de dépendance. Au sport, au baseball, la première saison de George Polanco avec les Mets de New York a probablement pris fin hier lorsque son nom a été inscrit sur la liste des blessés pour 10 jours en raison d'une bursite à la cheville gauche. Polanco a ratifié le 13 décembre dernier un contrat de 2 ans d'une valeur de 40 millions de dollars US. Au football, l'absence de 4 piliers en défense des Alouettes de Montréal aura été de courte durée puisque les 4 joueurs ayant été laissés de côté en raison de diverses blessures face aux Elks d'Edmonton il y a 2 semaines sont tous de retour aujourd'hui quand les Oiseaux accueilleront le Rouge et Noir d'Ottawa. Course automobile, le pilote Isaac Hadjar ratera le Grand Prix de Formule 1 des Pays-Bas ce week-end en raison d'une blessure et en conséquence, c'est le pilote Liam Lawson de l'équipe école Racing Bulls qui prendra sa place. Voilà ce qui complète.
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2: Halifax, le ciel sera variable avec 30% de probabilité d'averse tard en après-midi, avec des températures maximales de 28 degrés, sauf 19 degrés dans certains secteurs le long de la côte. L'indice humidex atteint 36, avec des vents en provenance du sud-ouest à 10 km à l'heure.
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2: Bonjour tout le monde, une nouvelle émission de C'est l'actu des maritimes qui commence aujourd'hui. C'est jeudi et Sébastien n'est pas là.
6: Ben écoute, il a mal commencé sa journée, c'est un jeudi, comme un autre pour Sébastien.
2: Ça respecte sa tendance pour le coup.
6: Il déteste les jeudis, écoute, il est en train de passer une journée misérable, le pauvre. Voilà, j'espère que ça va aller et que tout va bien se passer et qu'il pourra nous rejoindre de bonne humeur demain midi. Mais en attendant, on est obligé de faire sans lui malheureusement.
2: Et puis, l'occasion pour nous peut-être de manger, de dire ce qu'on va manger ce midi. Qu'est-ce qui est prévu pour toi?
6: Moi, je mange une salade de pâte tomate thon. La même chose que... C'était quel jour que j'ai mangé ça? Je ne sais plus. Un autre jour dans la semaine, j'ai mangé ça.
2: Moi, j'ai rien prévu, mais le destin fait que je suis juste à côté de mon congélateur ou de mon frigo aujourd'hui. Donc, je pourrais faire de l'impro puis peut-être faire autre chose que commander de la bouffe comme je l'ai fait à peu près depuis le début de la semaine.
6: Ah, Qu'est-ce qu'il y a dans ton congélateur? Ça sera la découverte juste après cette émission.
2: J'en ai beaucoup. J'ai beaucoup de trucs. C'est juste qu'encore une fois, autant j'aime l'embarras du choix, autant avoir trop de choix, ça ne m'aide pas.
6: Ah, t'as du mal à choisir quand il y a trop de choix.
2: Ouais, c'est ça.
6: Bah, tu peux en prendre plusieurs et après tu fais des moitiés de part. Tu t'en prends deux et tu manges deux moitiés de quelque chose.
2: Peut-être
6: t'as moins de choix à faire.
2: On est peut-être un peu mieux fixé sur ce qu'on va parler aujourd'hui en termes d'actualité.
6: De mon côté, on va parler de l'agrandissement des services psychologiques et thérapeutiques au sein du centre communautaire Samuel Le Champlain à Saint-Jean.
2: Mmh. De mon côté, on va se déplacer avec la Nouvelle-Écosse grâce à Daniel Aucoin. On célèbre les 15 ans du centre de recherche marine.
6: Restez à l'écoute, on va parler de tout ça dans quelques instants. Et puis en attendant, on vous laisse avec un petit peu de musique.

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2: C'est l'actu des Maritimes avec vous jusqu'à 13h aujourd'hui. On commence notre tour d'actualité avec Loïne. Tu nous parles d'un accroissement de services pour la psychologie, entre autres, à Saint-Jean.
3: Oui, le Centre Meusette accueille deux nouveaux employés là à partir de cet été. Et alors, pour moi, la période la plus triste de l'année, c'est vraiment le retour de vacances. Tu rentres de vacances, t'es déprimé parce que t'as pas envie de reprendre la vie normale. Et en plus, il y a l'automne qui arrive. Et l'automne, c'est quoi? Ça annonce l'hiver. L'hiver, déprimant. Bon, bref, pour moi, on n'est pas dans la meilleure période de l'année. Donc, j'imagine qu'il y a d'autres gens qui sont dans cette situation et qui seront contents de savoir qu'il y a des services thérapeutiques qui s'ouvrent à Saint-Jean. Et du coup, des moyens de prendre des rendez-vous sans avoir 8 ans d'attente, en fait. Donc des rendez-vous plus rapides pour être pris en charge plus rapidement. Et en plus en français, on parle de tous ces services avec les deux nouvelles employées tout de suite. Le Centre Mieux-Être a ouvert ses portes à Saint-Jean au printemps et il s'agrandit déjà. Au cours de l'été, deux nouvelles têtes sont arrivées dans l'équipe. Cindy Thériault et Gabriela Donovan, on les rencontre tout de suite.
4: Moi, c'est Cindy Thériault. Je suis travailleuse sociale depuis 2009. J'ai fait mes études au Québec, où j'ai habité là jusqu'à 2021. J'ai fait ma maîtrise aussi, dont j'ai eu le diplôme en 2019. Dans ma carrière, ça a été très varié. J'ai travaillé là-bas en soutien à domicile, donc beaucoup avec les personnes aînées, leurs familles, pour des problématiques en fait liées à la perte d'autonomie, liées au vieillissement, mais aussi les deuils, des pertes cognitives et tout ça. Ensuite, dans le cadre de ma maîtrise, j'avais développé réalisé un groupe d'empowerment pour contrer la maltraitance envers les aînés. Ça m'a vraiment donné, beaucoup le goût, en fait, de faire du groupe. Ça a été très enrichissant comme expérience. Puis après, ça m'a donné l'opportunité vraiment de développer une expertise dans ce domaine-là aussi de la maltraitance. Et j'ai travaillé comme agente de planification, programmation, recherche pour ce qui s'appelait dans le temps la ligne aide à but aîné. Alors, j'ai fait ça pendant 4 ans, juste avant de décider de revenir vivre au Nouveau-Brunswick, en fait. Avec la pandémie, j'avais trouvé ça difficile d'être loin de ma famille. Alors, je suis revenue. J'ai travaillé brièvement en protection de l'enfance, puis ensuite, à l'été 2022, j'ai débuté un emploi comme conseillère pour un programme d'aide aux employés, où je travaille encore. Je fais du counseling en ligne et par téléphone. Ma population en ce moment est surtout au Québec. Alors, j'ai le goût, en fait, de faire des choses en personne maintenant, de voir les gens vraiment sur place. Et j'ai le goût de faire du groupe à nouveau. Et je trouve ça important de donner des services en français, surtout dans une ville anglophone. Alors, quand j'ai vu que le Centre Mieux-Être allait avoir un point de service à Saint-Jean, bien, je me suis dit que c'était l'occasion idéale là, pour réaliser mon projet que j'ai en tête depuis longtemps.
3: Alors, on reparlera de ce projet-là dans un instant. On va présenter la deuxième personne avec nous aujourd'hui, d'abord. Qui es-tu et c'est quoi ton parcours jusqu'à maintenant?
5: Moi, c'est Gabriela Donovan. Je suis thérapeute en counseling autorisée candidate auprès du Collège des thérapeutes en counseling du Nouveau-Brunswick, ainsi que conseillère canadienne certifiée. Donc, j'ai fait mon bac en art de psychologie à l'Université de Mount Allison et j'ai gradué en 2022. Puis après ça, j'ai pris une année off et je me demandais, c'est quoi que tu peux faire avec un bac en psychologie? Puis je trouvais rien qui était vraiment intéressant pour moi. Puis donc j'ai vu que c'était possible de faire une maîtrise en ligne. Donc c'est ça que j'ai fait. J'ai fait ma maîtrise en art de psychologie et du counseling à l'Université de Yorkville. Puis j'ai gradué en 2025. Donc, ça fait qu'un an que j'ai gradué. J'ai fait mon stage à Saint-Jean. Je viens de Saint-Jean. Puis, c'était pour Just Us Counseling, pour un organisme à but non lucratif. Il y avait 5 autres avec moi, puis c'était vraiment groupe. On était vraiment en groupe, puis j'ai vu des clients de 10 ans et plus. Puis j'ai vraiment aimé ça. C'était comme vraiment collaboratif, puis c'était vraiment cool à voir les personnes qui venaient dans les portes parce que le counseling puis thérapie, psychologie, c'est vraiment cher, puis pas tout le monde a de l'assurance. Donc, à offrir ces services gratuits ou juste pour 20$ par session, c'était vraiment nice à voir comment busy qu'on était, puis on avait beaucoup de demandes pour. Donc oui, j'ai fait mon stage là, puis après, j'ai trouvé le centre Musette. Puis, je suis actuellement ancienne de Samuel de Champlain. J'ai gradué en 2017. Puis, j'ai vu qu'il y avait un postage pour le centre Musette. Puis, j'ai vu que c'était au centre communautaire. Puis, pour moi, c'était comme full circle. Puis, j'ai vu que, comme je suis allée à Samuel de Champlain, la maternelle à la 12e année. Donc, c'était vraiment cool de comme retourner à la communauté. Puis, aider les gens et les jeunes qui vont à l'école ou même juste redonner des services en français, parce que je trouve que à part du centre Musette, il n'y a pas vraiment de centre francophone à Saint-Jean. Donc oui, je voulais vraiment faire ma part de la communauté comme bilingue.
1: On va parler un peu plus de, du coup, ça va être quoi votre travail? Vous êtes arrivées toutes les deux cet été, si je ne me trompe pas. Là, du coup, on est dans le début. Vous allez avoir deux rôles assez différents. Quel va être votre rôle à chacune?
6: Ben en fait, moi, vu que j'ai déjà mon emploi régulier là, avec le programme d'aide aux employés, je voulais juste vraiment mettre sur pied le projet que j'avais en tête depuis longtemps, parce que je m'en rends compte dans mon travail, justement, que la gestion des émotions, c'est assez transversal et universel. Là, et tout le monde peut bénéficier d'avoir des outils pour mieux gérer ses émotions. Puis je me suis dit que sous forme de groupe, ça serait vraiment intéressant, parce que... En fait, les gens peuvent se sentir moins seuls aussi, sentir que ben, d'autres personnes vivent un peu les mêmes genres de difficultés avec la gestion émotionnelle. Fait que je me suis dit, ben, ça serait vraiment l'opportunité idéale pour faire ça. Mettons une rencontre à chaque mois, un samedi matin, par exemple. Ça va vraiment dépendre là, des disponibilités des personnes qui sont intéressées. Mais pour moi, l'idée, c'était d'avoir un groupe ouvert où chaque rencontre, en fait, a une thématique en particulier, qui est vraiment liée à la gestion des émotions. Mais par exemple, la première rencontre, ça va être sur comment vraiment comprendre c'est quoi les émotions, qu'est-ce qui influence les émotions et tout ça. Une autre rencontre va être un peu plus sur comment arriver à mieux identifier ses propres émotions. Une autre rencontre pourrait être aussi de comment apprendre à mieux communiquer ses besoins et ses émotions dans nos relations interpersonnelles. Parce que tout ça est relié, hein? Moi, la population qui va être visée aussi, c'est une clientèle adulte seulement. Je suis pas fermée à l'idée d'éventuellement faire un groupe pour les plus jeunes si le besoin se présente. Faudrait juste que je mette quelque chose sur pied à ce moment-là. Vraiment, ce que les gens vont recevoir dans ces groupes-là, c'est que premièrement, ça va être un espace pour réfléchir, faire de l'introspection. Dans une société aujourd'hui où on est beaucoup axé sur la performance puis qu'on ralentit jamais, je pense que ça va faire du bien à tout le monde. Ça va être des outils concrets aussi. Donc, vous allez repartir de là vraiment carrément avec du matériel aussi que je vais vous apporter, que vous allez pouvoir ramener à la maison et vous servir à nouveau. Vu que c'est un groupe, ben, ça va être une ambiance aussi pour pouvoir partager. Mais c'est pas obligatoire non plus, parce que je comprends que des fois, les personnes veulent pas nécessairement parler devant les autres. Et c'est tout à fait correct. Et je veux que ce soit un espace aussi sécuritaire et inclusif de tous. Vraiment, tout le monde est bienvenu. Peu importe votre identité là, de façon générale. Fait que c'est vraiment ça l'idée derrière. Là. C'est qu'à chaque mois, ben, il va y avoir une rencontre où les gens qui se sentent interpellés par cette thématique-là peuvent s'inscrire puis participer.
1: Comment les gens pourront s'inscrire, du coup?
6: Ils peuvent communiquer avec le Centre Mieux-être, qui vont les mettre en contact avec moi. Donc, moi, je vais communiquer avec chaque personne intéressée aussi. Donc, vous n'êtes pas obligé de vous inscrire d'emblée. Si vous voulez avoir plus d'informations, moi, ça va me faire plaisir là, d'avoir une conversation avec vous pour vous expliquer un peu plus ça va avoir l'air de quoi, les tarifs et tout ça. Donc, oui, ce serait de communiquer avec le Centre Mieux-être. Et après ça, je vais communiquer avec eux. MPCLME.
4: @commercial@gmail.com.
1: De ton côté, qu'est-ce que tu vas proposer aux patients?
5: Oui, donc moi j'offre des services individuels pour les enfants 10 ans et plus, et je vois les adultes aussi. Je suis intéressée à voir les jeunes 10 ans et moins aussi. Je cherche pour du training pour travailler avec les jeunes aussi, mais pour l'instant c'est 10 ans et plus et je vois les adultes. Et ouais, ce que je fais avec eux, la première entrevue, c'est 1h30, puis c'est vraiment vous connaître et établir une relation, puis vous faire sentir confortable. Et même s'ils voient les jeunes, habituellement, je rencontre les parents en premier, puis je trouve qu'avec les parents, ils se sentent mieux à l'aise que leur enfant. Je prends soin d'eux. D'une façon ou d'une autre. Puis, ouais, c'est vraiment nice que je peux avoir une relation avec les parents et les enfants. Puis, ouais, et tout de suite, je travaille avec un petit peu de tout. L'anxiété, dépression, TDAH, deuil, les traumatismes, difficultés rationnelles, les enjeux d'estime de soi, ainsi que les transitions de vie. Donc, moi, c'est pas mal général. Donc, n'importe quoi que vous avez des problèmes ou concernes à propos, je peux certainement vous rencontrer puis jaser. Moi, c'est... J'aime pas vraiment la vibe professionnelle. Moi, c'est vraiment à vous connaître puis vous mettre à l'aise. Puis, ouais, mes vibes sont... plus comme cosy, comme les lumières sont plus dimmes, puis juste avoir quelqu'un à parler. Mon approche de counseling, elle est plus intégrative et sensible au traumatisme. Donc, vous avez peut-être entendu du CBT ou Cognitive Behavior Therapy, en français, la thérapie cognitivo-comportementale ou TCC, Puis je fais aussi la thérapie axée sur les solutions, la thérapie centrée sur les émotions ou EFT, ou en anglais Emotionally Focused Therapy. Je suis vraiment intéressée de comment que les émotions affectent pas seulement le mental, mais aussi comment que ça affecte le corps. Quand je dis ça, je suis vraiment intéressée dans les interventions somatiques afin de répondre aux besoins et aux objectifs uniques de chaque client. Donc, ce que ça veut dire, que j'ai une approche qui... le focus est de travailler sur le corps, puis l'anxiété se manifeste beaucoup dans les symptômes physiques. Puis je trouve que c'est vraiment cool à expliquer aux gens comment que la connexion mentale et corps fonctionne. Oui, puis des fois, c'est comme je fais un petit peu de méditation durant les sessions, puis vraiment vous mettre à l'aise, puis juste focusser sur le moment présent. Ça, c'est comme mon approche numéro un, c'est vraiment de vous mettre back au moment présent.
1: Les thérapies, qu'elles soient individuelles ou en groupe, sont toujours remboursées par vos assurances. Alors n'hésitez pas à vous renseigner pour pouvoir obtenir un peu plus d'aide. Et si vous avez vraiment besoin d'un suivi, eh bien n'hésitez pas à contacter le centre Mieux-être à Saint-Jean. C'était Loïne Gagnolet pour IJL à Saint-Jean.
3: Voilà, n'hésitez pas à vous les contacter et à prendre rendez-vous, surtout si vous en avez besoin. Et puis si c'est pas assez rapide, si vous avez vraiment besoin d'aide, n'hésitez pas à connecter avec les numéros d'urgence, avec le 811, etc. pour demander de l'aide plus rapidement si vous en avez vraiment besoin.
2: Je crois qu'il y a le 988 hein, aussi, si on a besoin d'assistance immédiate.
3: Ouais, c'est ça. Voilà. Il y a plusieurs numéros, il y en a plein. Il faut les connaître pour pouvoir se faire aider rapidement et pas laisser la situation s'envenimer.
2: Ça peut vous aider, le 988, je pense que c'est facile à retenir. Voilà. Et puis, dans quelques instants, on va se déplacer en Nouvelle-Écosse grâce à Daniel Aucoin. Ça fait longtemps qu'on ne l'a pas entendu, mais c'est cool de voir déjà qu'il continue d'informer sa région du Cap-Breton. Et on va parler des célébrations du 15 ans du Centre de recherche marine et également une contribution à la recherche et à la résilience des industries côtières.

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3: C'est là que je vais démarrer, Tim. On est ensemble jusqu'à 13h et on va parler de côté de la Nouvelle-Écosse des 15 ans du centre de recherche marine avec Vincent et quelqu'un d'autre.
4: Voilà, ouais, ça a été inauguré en 2010, on nous dit, mais quand même, le Centre de recherche marine de l'Université Sainte-Anne, situé à Petite-de-Gratte, s'est progressivement imposé comme un acteur important de la recherche appliquée dans les secteurs des pêches et de l'aquaculture. Et donc, on a célébré quand même les 15 ans, hein, c'est pas trop tard pour le faire non plus. Et donc, voici ce que Daniel Aucoin nous a préparé.
5: Et c'est Daniel Aucoin de Radio CKJM à Chéticamp cette année 2026 qui marque le 15e anniversaire du Centre de recherche marine de l'Université Sainte-Anne, situé sur le campus de Petit-Aigrat au sud-est du Cap-Breton. Le Centre de recherche marine qui a beaucoup contribué au cours de ces 15 dernières années à la recherche et à la résilience des industries côtières au Cap-Breton et ailleurs. Pour nous parler de sa contribution, de l'importance du Centre de recherche marine, on accueille au téléphone le professeur Daniel Lane, qui est professeur associé au département des sciences de l'Université Sainte-Anne. Il travaille avec le Centre de recherche marine à Petit-Aigrat depuis plusieurs années. Daniel Lane, bonjour.
6: Bonjour Daniel, un plaisir d'être avec vous.
5: Alors, quel bilan faites-vous de vos années de travail, vos années de recherche avec le Centre de recherche marine?
6: Ben, Daniel, j'ai commencé en 2016. J'ai fait ma retraite à l'Université d'Ottawa où j'étais dans la faculté de gestion. Et quand j'ai quitté Ottawa, j'ai cherché quelque part de continuer la recherche sur les océans, la côte, les affaires de pêche, etc. Et puis, j'avais déjà une connaissance

0: où on travaille surtout avec l'industrie. Michel Thériault, comme j'ai dit déjà, là, comme directrice, avait fait beaucoup de travail dans un sens ressources appliquées sur les parcs. Elle a travaillé beaucoup avec l'industrie locale, dans la région, compte de Richemont, et puis aussi autour de la province, comme j'ai dit.
1: Alors, sur quel enjeu marin avez-vous travaillé personnellement comme chercheur de l'Université Sainte-Anne à Petit-Aigrat?
0: Ce qui m'intéresse le plus depuis 2016, c'est le homard. Et comme vous avez déjà, comme vous savez, c'est le pêcherie le plus important, pas seulement en Nouvelle-Écosse, mais autour de Canada. C'est le plus important en valeur et en pêche pour le pays. Et ça, c'est important, évidemment. Un milliard de dollars capturés chaque année, surtout dans le sud-ouest, plus les périodes, les zones les plus importantes, mais aussi autour de la province. Mais oui, c'est ça ce qui m'occupe personnellement, si l'on m'en met. On fait plus que ça, évidemment, mais dans la santé-recherche.
1: Alors, comment la recherche menée au centre se traduit-elle concrètement pour les pêcheurs, les aquaculteurs et les communautés côtières?
0: Bien, bonne question. Nous, on est poussé un peu par ce qui est fait par l'industrie, mais aussi sur le programme de subvention de la province et dans le fédéral aussi. Et souvent, dans les années, quelques années au moins, il y a des programmes d'innovation et l'industrie pousse le sujet, pousse l'idée qui est importante à eux. Et nous, on s'occupe avec l'industrie et on cherche de l'aide pour faire la recherche appliquée selon les programmes de subvention qui existent. Alors, les subventions de recherche sont importantes en nous parce que nous, est fondé par ces programmes-là, qui est un peu aussi subventionné par l'industrie.
1: Pourquoi c'est important aujourd'hui, plus que jamais, d'investir dans la recherche marine ici en Nouvelle-Écosse?
0: Bien, le province a été bâti par l'industrie de pêche. Et comme j'avais déjà dit, j'avais noté que l'homard est une espèce très importante. Parmi d'autres qui est important, qui était important dans le passé, les poissons de fond, etc. Mais l'homard, ces jours-ci, sont un phénomène même global, parce qu'on en voit nos homards qui viennent de l'eau de Nouvelle-Écosse autour du monde. Et puis, ça devient une industrie assez complexe parce qu'il faut envoyer... C'est une industrie pour la plupart pour les gens de Nouvelle-Écosse, l'industrie de Nouvelle-Écosse, qui est un produit vif. Alors, on envoie les homards vifs autour du monde, en Asie, en Chine, en Corée, au Japon, aux États-Unis et en Europe aussi. Alors, comme ça, c'est un phénomène global qui est important à nous. Et pour la province aussi, évidemment.
1: Aujourd'hui, qu'est-ce qui vous surprend encore après avoir travaillé dans le domaine de la recherche marine? Est-ce qu'il y a des choses qui vous surprennent encore?
0: Oh, tiens, il y a toujours des problèmes. Il y a toujours des problèmes. Ce qui était intéressant, c'était pour les chercheurs et pour l'industrie, et même pour le public. On avait des situations qui changent de, ben, pas juste année d'année, mais même semaine par semaine, pendant la saison et avant la saison. Il y a la question des prix, il y a des questions de comment les prix changent à cause des décisions qui ont été par les politiciens. Je peux parler aussi de Trump dans cet accord, dans cette idée, parce que c'est grâce à lui qui change, les prix changent pour le moment, parce qu'il met des tarifs, et nous, on sait très bien ce que ça veut dire pour pas juste des produits de poissons de mer, mais mais aussi des autres produits aussi. Et ça, c'est une question. Mais il y a des autres questions.

0: évidemment, le changement climatique est important. Comme j'ai mentionné déjà, on a fait des études sur le changement climatique et on regarde pas toujours comment l'espèce d'homard et l'abondance d'homard change selon la température. La température de l'eau qui change, évidemment, qui devient plus chaud depuis des années. Et ça change l'idée de comment le processus de mue existe pour les homards. Et nous, au Canada, on essaie de faire des récoltes selon la meilleure période où les homards évitent les mues. Parce que c'est pas bon pour le transport pour un produit vif. Alors, c'est un peu ça, un groupe de défis qui existent déjà, mais il y a surtout des autres aussi. Il y a le problème avec la mortalité des homards dans les installations. Il y a les problèmes des diseases qui existent pour les homards. Et nous, on est toujours devant ça, qui présentait des questions à l'industrie et la situation, le statut des homards.
1: Alors, professeur Daniel Lane, qui est professeur associé au département des sciences de l'Université Sainte-Anne, travaille avec le Centre de recherche marine situé au campus de l'Université à Petit-Aigrand, au sud-est du Cap-Breton. Professeur Daniel Lane, merci beaucoup et bonne chance.
0: Merci à vous, Daniel. Bonne journée. Bye-bye.
1: Daniel Aucoin, journaliste IJL pour Radio CKJM à Chiticamp.
2: Voilà, c'est beau de voir encore une fois que ces institutions-là, ces organisations-là, autant des universités ou d'autres horizons, continuent d'exister pour remplir leur mission tout aussi importante encore aujourd'hui.
3: On vous parlera d'autres missions d'ici quelques heures, en fait demain, hein, dans exactement 23 heures, le temps de revenir à midi. Mais avant ça, il se passe plein de choses sur vos radios. Ce soir, il y a C'est un Canadien puis une Française, avec Luc Poirier et puis moi-même, et puis nos mamans, qui vont parler de parentalité. Et puis demain matin, c'est Mélodie de 7h à 9h, la Mélodie du Bonheur, et puis nous on revient à midi. Et cet après-midi, j'ai pas dit cet après-midi, il y a Luc Poirier, mais bon, c'est Luc. Il est là tout l'après-midi.
2: On a presque plus besoin de le présenter. À 13h, il est avec les artistes acadiens, puis de 14h à 18h, il est avec vous.
3: Et tout seul. Mais il est très intéressant. En fait, vous avez Luc toute la journée aujourd'hui, 13h, 14h, 18h et à 19h.
2: Voilà.
3: Il dort ici ce soir.
2: Allez, on va se retrouver demain avec Sébastien, on l'espère, pour la fin de la semaine. Mais merci d'être avec nous au courant de la dernière heure, puis à bientôt.
3: À bientôt.
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8: Bonjour, ici Jannick Doiron, voici nos informations. Le gouvernement fédéral a annoncé un investissement pouvant atteindre 1,2 million de dollars pour la revitalisation du Micmac Amateur Aquatic Club dans le cadre du volet de prestations directes du Fonds pour bâtir des collectivités fortes. Les fonds serviront à rénover et à agrandir le Micmac Amateur Aquatic Club afin de faire face aux effets des changements climatiques, d'accroître l'efficacité énergétique du bâtiment et d'améliorer son accessibilité pour les populations mal desservies. Une fois les travaux terminés, l'installation offrira des espaces intérieurs et extérieurs accessibles pour les programmes, ainsi qu'un environnement accueillant pour les personnes de toute capacité et de tous les horizons, tout en améliorant la durabilité environnementale et l'accessibilité de l'ensemble du site. Le premier ministre de la Nouvelle-Écosse, Tim Houston, sera en Alberta cette semaine pour s'entretenir avec des dirigeants du secteur de l'énergie. M. Houston prévoit de prononcer un discours aujourd'hui lors de la conférence annuelle de la Canadian Energy Executive Association. Cette conférence de 3 jours se tient à Banff. Le cabinet de M. Houston a confirmé qu'il se rendrait à la conférence accompagné de sa chef de cabinet, Nicole LaFosse-Parker. Une nouvelle accusation a été portée contre l'homme d'Halifax, accusé d'avoir proféré une alerte à la bombe contre le consulat américain à Halifax au début du mois. Un procureur fédéral a confirmé devant le tribunal qu'une accusation pour menace de mettre en danger la vie d'une personne jouissant d'une protection internationale avait été retenue contre Ali Azakarek, 54 ans, originaire d'Halifax. La police avait déjà inculpé M. Azakarek de menaces et de méfaits publics la semaine dernière, après qu'une alerte à la bombe contre le consulat eut entraîné la fermeture d'une grande partie du centre-ville d'Halifax. La Gendarmerie royale du Canada a précisé que le consulat est le lieu de résidence officiel d'une personne jouissant d'une protection internationale au sens du Code pénal. La police a indiqué avoir trouvé le véhicule du suspect dans lequel se trouvaient une bonbonne de propane et des récipients soupçonnés de contenir des liquides inflammables dans un stationnement à proximité du consulat. La GRC de l'Île-du-Prince-Édouard indique que les décès de deux personnes impliquées dans une fusillade survenue en août dernier font tous deux l'objet d'une enquête pour homicide. La police précise que l'enquête sur ces décès survenus à Urbainville n'est pas encore terminée. Selon les enquêteurs, le 8 août de l'année dernière, des agents dépêchés sur les lieux après un signalement de coup de feu ont découvert un homme de 35 ans blessé par balle qui a succombé à ses blessures sur place. Par ailleurs, la police a confirmé pour la première fois qu'une femme de 50 ans, décédée par la suite à l'hôpital, est également considérée comme une victime d'homicide. La ville de New Glasgow, dans le centre de la Nouvelle-Écosse, demande au gouvernement provincial de fermer un refuge local pour sans-abri. Le conseil municipal a adopté lundi une motion à l'unanimité demandant à la province de fermer immédiatement le refuge North Star. Dans un communiqué, la municipalité affirme que ce refuge d'urgence ne répond pas aux besoins complexes des personnes en situation d'itinérance chronique et aux prises avec des problèmes de dépendance. La ville indique vouloir collaborer avec la province pour s'assurer que les personnes quittant le refuge bénéficient d'un soutien pour se loger et pour traiter leurs problèmes de santé mentale et de dépendance. Au sport au baseball, la première saison de George Polanco avec les Mets de New York a probablement pris fin hier lorsque son nom a été inscrit sur la liste des blessés pour 10 jours en raison d'une bursite à la cheville gauche. Polanco a ratifié le 13 décembre dernier un contrat de 2 ans d'une valeur de 40 millions de dollars US. Au football, l'absence de 4 piliers en défense des Alouettes de Montréal aura été de courte durée, puisque les 4 joueurs ayant été laissés de côté en raison de diverses blessures face aux Elks d'Edmonton il y a 2 semaines sont tous de retour aujourd'hui quand les Oiseaux accueilleront le Rouge et Noir d'Ottawa. Course automobile, le pilote Isaac Hadjar ratera le Grand Prix de Formule 1 des Pays-Bas ce week-end en raison d'une blessure et en conséquence, c'est le pilote Liam Lawson de l'équipe école Racing Bulls qui prendra sa place. Voilà ce qui complète.
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2: Halifax, le ciel sera variable avec 30% de probabilité d'averse tard en après-midi, avec des températures maximales de 28 degrés, sauf 19 degrés dans certains secteurs le long de la côte. L'indice humidex atteint 36, avec des vents en provenance du sud-ouest à 10 km à l'heure.

Bonjour, mon nom est Luc Poirier, vous êtes sur les ondes des radios C-Média. Et moi, je vais vous faire découvrir ma liste d'artistes acadiens par chez nous, ici, en Atlantique. Pour cette fois, allons découvrir Marc Apalladio.

Marc Apolladio, de son vrai nom Marc Leblanc, vient de la région de Clare, en Nouvelle-Écosse. Un coin d'Acadie où la langue et les traditions se transmettent encore avec fierté. Multi-instrumentiste, guitare, basse et mandoline, il grandit dans un environnement où la musique fait partie du quotidien. Ses débuts officiels remontent à 2013, lorsqu'il enregistre son premier album, Le Temps des Canicules, dans sa propre cuisine. Au départ, il voulait simplement offrir ses chansons à ses amis et sa famille, mais à la bouche à l'oreille et l'Internet ont rapidement fait connaître sa musique à un public beaucoup plus large.

Depuis ses débuts, Marco Polo Joe a publié 7 albums, mais Les Temps des Canicules en 2013, École du français acadien en 2017 et Bête à cornes en 2022 sont les plus populaires. Son style mélange folk, bluegrass et country avec une forte influence des chansons à répondre et des récits de village. Chaque texte est truffé d'expressions typiques et de clins d'œil à la vie quotidienne acadienne. Ce côté vrai et sans filtre séduit autant les jeunes qui redécouvrent leur dialecte que les années qui l'ont toujours parlé.

Marco Polo Joe n'est pas un genre à courir après les trophées, mais son travail a été reconnu dans le milieu musical. Il a été invité dans plusieurs festivals acadiens majeurs, dont le festival Acadien de Clare et des événements au Nouveau-Brunswick et à l'île du Prince-Édouard. En 2022, son album Bête à Cône a été finaliste au prix Music NB dans la catégorie Enregistrement de l'année. Une belle reconnaissance pour un artiste indépendant qui autoproduit ses projets.

0: Allez, bienvenue dans...
1: Macapola Joe, c'est plus qu'un chanteur. C'est un conteur, un gardien de la langue et de l'identité acadienne. Sa musique, parfois drôle, parfois touchante, peint un portrait fidèle des gens et des paysages de chez nous. Il rappelle que même à l'art numérique, la simplicité et l'authenticité peuvent encore toucher droit au cœur. Sur ce, à la prochaine découverte.

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4: Le Centre de ressources des familles militaires d'Halifax et région a le plaisir de vous inviter à participer à Blue Nose Bienvenue 2026, notre événement annuel de bienvenue à la communauté. Blue Nose Bienvenue rassemble les membres des Forces armées canadiennes, les vétérans, les familles et les partenaires communautaires pour une journée de découverte et de rencontre. Les participants pourront découvrir des ressources locales, des organismes communautaires, des clubs, des exposants, des démonstrations militaires, des activités familiales, du divertissement et bien plus encore. Rendez-vous le samedi 12 septembre à 10h au Sea King Club à Shearwater. Pour plus d'informations, écrivez à Serena Hou à engagement@ccgh.ca ou composez le 782-414-0387. L'équipe de l'Alliance française à Halifax vous attend tous les mercredis midi pour une marche au cœur du charmant quartier de l'Hydrostone. Profitez de cette belle balade pour réfléchir et échanger en français avec d'autres francophones dans une atmosphère détendue et bienveillante. Toutes les 7 minutes, pendant une trentaine de minutes, vous parlerez avec une personne différente. Rendez-vous le mercredi 15, 22, 29 juillet, ainsi que le mercredi 5, 12, 19 et 26 août à midi 15 au 5509 rue Young. Pour plus d'informations et pour vous inscrire, visitez afhalifax.ca sous la rubrique « Événements ». L'équipe de l'Alliance vous accueille tous les mardis à 10h pour ses rencontres estivales en français, les mardis au soleil. Rendez-vous au quartier historique de l'Hydrostone, sous le soleil, au 5509 rue Young, les mardis 15, 21 et 28 juillet, ainsi que les mardis 5, 11, 18 et 25 août. Pour plus d'informations et pour vous inscrire, visitez afhalifax.ca et rendez-vous à la section « Événements ».
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3: 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Bonjour, ici Jannick Doiron. Voici nos informations. Le gouvernement fédéral a annoncé un investissement pouvant atteindre 1,2 million de dollars pour la revitalisation du Micmac Amateur Aquatic Club dans le cadre du volet de prestations directes du Fonds pour bâtir des collectivités fortes. Les fonds serviront à rénover et à agrandir le Micmac Amateur Aquatic Club afin de faire face aux effets des changements climatiques, d'accroître l'efficacité énergétique du bâtiment et d'améliorer son accessibilité pour les populations mal desservies. Une fois les travaux terminés, l'installation offrira des espaces intérieurs et extérieurs accessibles pour les programmes, ainsi qu'un environnement accueillant pour les personnes de toute capacité et de tous les horizons, tout en améliorant la durabilité environnementale et l'accessibilité de l'ensemble du site. Le premier ministre de la Nouvelle-Écosse, Tim Houston, se rend en Alberta cette semaine pour s'entretenir avec des dirigeants du secteur de l'énergie. M. Houston prévoit de prononcer un discours aujourd'hui lors de la conférence annuelle de la Canadian Energy Executive Association. Cette conférence de 3 jours se tient à Banff. Le cabinet de M. Houston a confirmé qu'il se rendrait à la conférence accompagné de sa chef de cabinet, Nicole LaFosse-Parker. Une nouvelle accusation a été portée contre l'homme d'Halifax accusé d'avoir proféré une alerte à la bombe contre le consulat américain à Halifax au début du mois. Un procureur fédéral a confirmé devant le tribunal qu'une accusation pour menace de mettre en danger la vie d'une personne jouissant d'une protection internationale avait été retenue contre Ali Azakarek, 54 ans, originaire d'Halifax. La police avait déjà inculpé M. Azakarek de menaces et de méfaits publics la semaine dernière après qu'une alerte à la bombe contre le consulat eut entraîné la fermeture d'une grande partie du centre-ville d'Halifax. La Gendarmerie royale du Canada a précisé que le consulat est le lieu de

0: Venue à Urbainville n'est pas encore terminée. Selon les enquêteurs, le 8 août de l'année dernière, des agents dépêchés sur les lieux après un signalement de coup de feu ont découvert un homme de 35 ans blessé par balle qui a succombé à ses blessures sur place. Par ailleurs, la police a confirmé pour la première fois qu'une femme de 50 ans, décédée par la suite à l'hôpital, est également considérée comme une victime d'homicide. La ville de New Glasgow, dans le centre de la Nouvelle-Écosse, demande au gouvernement provincial de fermer un refuge local pour sans-abri. Le conseil municipal a adopté lundi une motion à l'unanimité demandant à la province de fermer immédiatement le refuge North Star. Dans un communiqué, la municipalité affirme que ce refuge d'urgence ne répond pas aux besoins complexes des personnes en situation d'itinérance chronique et aux prises avec des problèmes de dépendance. La ville indique vouloir collaborer avec la province pour s'assurer que les personnes quittant le refuge bénéficient d'un soutien pour se loger et pour traiter leurs problèmes de santé mentale et de dépendance. Au sport, au baseball, la première saison de George Polanco avec les Mets de New York a probablement pris fin hier lorsque son nom a été inscrit sur la liste des blessés pour 10 jours en raison d'une bursite à la cheville gauche. Polanco a ratifié le 13 décembre dernier un contrat de 2 ans d'une valeur de 40 millions de dollars US. Au football, l'absence de 4 piliers en défense des Alouettes de Montréal aura été de courte durée, puisque les 4 joueurs ayant été laissés de côté en raison de diverses blessures face aux Elks d'Edmonton il y a 2 semaines sont tous de retour aujourd'hui quand les Oiseaux accueilleront le Rouge et Noir d'Ottawa. Course automobile, le pilote Isaac Hadjar ratera le Grand Prix de Formule 1 des Pays-Bas ce week-end en raison d'une blessure et en conséquence, c'est le pilote Liam Lawson de l'équipe école Racing Bulls qui prendra sa place. Voilà ce qui complète.
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2: Pour Halifax, le ciel sera variable avec 30 % de probabilité d'averse tard en après-midi, avec des températures maximales de 28 degrés, sauf 19 degrés dans certains secteurs le long de la côte. L'indice humidex atteint 30.

Ah oui, du Fayot, juste pour commencer cette première heure, juste le début de cette émission de radio. Le retour avec moi-même, Luc Poirier, sur les zones de C98 Halifax, C105 Saint-Jean, C90 Fredericton et C93 à Miramichi. Et oui, c'est Luc Poirier qui vous parle en ce moment. C'est l'émission de radio. C'est jeudi le 20, presque 14h10. Puis, ouais, c'est ça, ça va. Le soleil est bien, je suis bien beau là en ce moment, j'espère. C'est les quatre régions, en plus de ça. Puis, ouais, vous êtes maintenant dans une nouvelle... c'est l'avant-dernière, hein, parce que demain, c'est ma dernière émission. C'est ma dernière émission de radio. Demain après-midi. Hein. Puis, c'est ça. Ça va être pas mal chill. Il me reste 8 heures d'émission à faire pour avant que je finisse pour indéfiniment, hein, je devrais dire, pour l'émission, parce que honnêtement, c'est ça, faire de la radio. Des fois, tu sais pas où ce que ça va aller. So, ouais, c'est ça. On va voir ce qu'il va donner, mais j'ai quelques petites affaires à vous parler d'aujourd'hui. Je vais encore parler de petit Billy Vaux parce que honnêtement, il a droppé quelque chose, puis je suis comme, quoi ce qu'il va ici? Tu sais jamais quoi ce qu'il va faire. C'est ça. Il y a une journée nationale qui va en aujourd'hui, puis ça fait par rapport à nous autres. À propos des ondes, en plus, c'est ça. Parler un peu de musique, parler un peu de cuisine, puis parler un peu de food, parce que tu sais, c'est moi ça. Moi, je suis un foodie à la planche. Mais sais-tu pourquoi? Je sais pas, c'est ça. Je sais pas pourquoi est-ce que je suis un foulie, c'est juste à cause de ça. C'est juste moi, ça. Anyways, passez une très belle journée. On va se retrouver dans pas longtemps pour parler de... Je sais pas. J'ai besoin de votre opinion. C'est ça que j'ai besoin. Puis c'est ça comment est-ce qu'on va commencer notre émission. Anyways, restez avec nous. C'est de la musique 100% francophone sur les ondes. On va s'écouter un peu de Bosco. Puis là, restez avec nous, c'est ça. Le Bosco, j'aurais dû tout dire. 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Anyways, restez avec nous, 100% francophone sur les ondes de votre radio communautaire.

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0: Elena, sur les ondes de votre radio communautaire, j'espère que vous passez une très belle journée. Puis j'avais une question pour vous, parce que, tu sais, je voulais savoir comme... J'ai besoin d'une question. Alors, à partir de la semaine prochaine, je m'en vais en vacances. Puis j'ai besoin de figure out c'est quoi ce que je fais. Puis je me dis, pourquoi pas peut-être faire une tournée dans le Nouveau-Brunswick. Tu sais, j'allais m'en aller peut-être vers... Chidiac, faire un tour là-bas. Puis là, tu sais, rester chez ma grand-mère. Puis là, j'allais pas faire une petite journée en l'Île-du-Prince-Édouard, faire un tour, qu'est-ce qu'ils vendent là-bas, faire une journée, drive around, tu sais, faire un tour. Mais c'est like, devrais-tu faire ça? Je sais pas. Puis je voulais vraiment aller, tu sais, à des places que j'ai jamais été. Je vais peut-être aller voir Cavie, mais je vais aller à Tignit. Je veux vraiment aller voir les bouts du Nouveau-Brunswick, de l'Île-du-Prince-Édouard, comme Tignish. Ou je vais à East Point à l'autre bord. C'est juste aller faire un tour, voir qu'est-ce qui les met en place. Puis si vous me connaissez là, puis vous avez des contacts avec moi, envoyez-moi un message en amont parce que moi je ne sais pas quoi faire. En plus j'ai des vacances la semaine prochaine puis j'ai rien de planifié. Hein. J'ai vraiment vraiment rien de planifié. Mais à part de ça, juste si vous me connaissez, ça serait great parce que j'aimerais d'avoir un peu d'infos sur cela. Donnez-moi des idées, donnez-moi des affaires à faire. Si jamais il y a des affaires à faire, j'aimerais d'en savoir parce que honnêtement, j'ai pas vraiment d'idées. Puis à partir de la semaine prochaine, lundi, j'ai juste quelques leçons pendant la semaine, puis that's about it. J'allais peut-être travailler sur quelques affaires here and there, mais j'ai pas si tant d'affaires à travailler dessus. Je sais que moi, je joue la semaine prochaine à Wasted Day, mais c'est pas mal tout ça que j'allais faire. C'est pas mal ça. Laissez-moi savoir. Je sais pas. Puis je suis curieux de savoir c'est quoi votre opinion sur toutes ces affaires-là, mais honnêtement, c'est ça que je suis en train de faire. Vous êtes sur votre radio communautaire, que ce soit à Miramichi-Saint-Jean, Fredericton, puis Halifax. Wow, j'ai tout le temps une différente ordre. Je sais pas pourquoi. J'ai tout le temps une différente ordre pour vous autres. Mais on est encore dans cette première heure d'émission de la radio, du retour avec moi-même sur les ondes. Puis c'est ça. Anyways, on va prendre une petite pause musicale, pourquoi pas. Puis on va s'écouter un peu de Joanny Benoît. C'est sur les ondes de votre radio communautaire.
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0: Dans l'émission du retour avec moi-même Luc Poirier sur les ondes de votre radio communautaire. J'espère que vous passez une très belle journée.
1: Oui, merci. Et toi?
0: Toi, tu passes une belle journée, toi?
1: Ça va.
0: Jeudi. Et puis demain, en plus, c'est ma dernière journée.
1: Tu vas manquer la radio. La radio va te manquer.
0: Moi, je crois que je...
1: Ça va être dur.
0: Ça va être un peu dur. Oh. Mais c'est pas ça qu'on va parler d'aujourd'hui. On va parler de quelque chose d'autre parce que on sait toute la brand de café qu'on aime tous, les Canadiens.
1: Surtout toi. Moi, c'était pas au café que j'étais addict l'année dernière. C'était autre chose dans la même brand. Mais j'ai vachement arrêté depuis.
0: Vous savez exactement de quoi on parle de.
1: Les gens qui nous écoutent, ils savent que l'an dernier, tout l'été, j'ai mangé des Timbits à longueur de journée. J'en ai mangé beaucoup trop pendant les trois premiers mois de mon arrivée ici. Mm-hmm, et ça fait longtemps que je n'ai pas mangé.
0: Ben, on y va dans un chanchu ou quoi?
1: Allez,
0: on y va. Après, c'est sûr, on y va.
1: Allez.
0: Mais non, Tim Hortons va sortir une paire de Crocs.
1: Est-ce vous que avez... c'est Crocs qui sort d'une paire de Tim Hortons? Ou est-ce que c'est Tim Hortons qui... Est-ce qu'elles seront en vente chez Crocs ou chez Tim Hortons ou les deux?
0: Je crois que c'est les deux. C'est le endroit sur la paire.
1: Genre comme... tu pourras commander, bonjour, je voudrais un Americano et une paire de Crocs.
0: Oui, ouais, sur les deux. En plus de tout cela,
1: wow.
0: Il y a les Crocs Tims. Tu vas avoir des Jibbits. Tu sais, c'est quoi les Jibbits?
1: Des petits...
0: C'est des petits coins que tu peux mettre dans les trous
1: dans les
0: des Crocs.
1: Des Crocs, là?
0: Ouais, ouais.
1: Avec à quoi comme...
0: Ben, il y a un Timbit, un Ice Cap, un Bing, le logo comme tel. Puis un pack de Timbit. Puis là, en plus, c'est le Summer Pack qui inclut un orignal. Un autre,
1: Mais est-ce que c'est les Crocs ou est-ce que c'est les Crocs Tim Hortons ou c'est que les packs de...
0: Non, il y a des Crocs.
1: Oh,
0: ça
1: wow.
0: Garde comme moitié... ça garde comme un ice cap.
1: Ouais, c'est... Oui, la couleur, elle est très...
0: C'est très ice cap, hein?
1: mais mes Crocs, ils aiment bien faire des collabs un peu folles. Et moi, j'ai vu passer, alors c'est moins canadien, mais ça m'a fait marrer, des Crocs Dinoco. De chez Cars, parce qu'on savait que les Flash McQueen existaient.
0: Bah oui,
1: mais là, c'est les 20 ans du film, là, cette année, c'est les 20 ans du film Cars.
0: C'est les 20 ans.
1: Et lui, il est sorti en 2006, le premier.
0: Oh my god.
1: Et du coup, à cette occasion, ils sortent une paire de Crocs Cars, mais bleus. Les Dinoco. Voilà. Ça, c'est trop cool. Mais bon, Tim Hortons, c'est plus local, quand même. C'est plus canadien.
0: C'est plus canadien.
1: C'est pas très canadien, quand même.
0: Mais ouais, Cars, c'est pas vraiment très canadien.
1: Mais ils font toujours des collaborations.
0: Bah, Tim Hortons, depuis qu'ils sont fait acheter par une compagnie qui n'est pas canadienne, ils faisaient des affaires de débiles. Hein.
1: Là, en même temps.
0: On a Harry Potter maintenant, puis là, on a des affaires de Crocs.
1: Oui, c'est vrai qu'il y a eu des donuts à Harry Potter, j'ai
0: Exactement.
1: Bah, j'imagine que les Canadiens sont contents parce qu'ils ont quand même des Tim Hortons à tous les coins de rue. Donc,
0: je comprends.
1: Il y en a partout.
0: Moncton, si jamais tu vas à Moncton, c'est la ville avec la plus de Tim Hortons per capita.
1: De tout le Canada ou du Nouveau-Brunswick?
0: Je crois du tout le Canada. Je crois. Wow. Sinon, Nouveau-Brunswick, c'est sûr. Comme à chaque tournure de route, tu vas encounter au moins un Tim's.
1: Mais moi, quand je suis arrivé, on m'a dit tu verras à tous les coins de route, il y a un Tim's. Et c'est pas tout à fait faux.
0: Non, c'est pas tout à fait faux.
1: Il y a des Tim's vraiment très, très
0: comme si je compte à Quispam, il y en a trois. Non, sorry, KV.
1: Et alors, du coup, si tu avais $1 million dollars à dépenser à Tim Hortons...
0: Oh non! Non!
1: C'était
0: non.
1: Pas ça ton truc cet été? $1 million à dépenser?
0: $1 million, des fois je l'ai...
1: Mais à Tim Hortons?
0: Je l'ai droppé en plus.
1: T'as abandonné?
0: J'ai abandonné.
1: C'est pas bien. Mais alors, du coup, à Tim Hortons, t'achèterais quoi?
0: Pour ça, $1 million, j'aurais mon café le matin pour...
1: Plus que ta vie entière.
0: Je sais pas. Parce que c'est que... Bah, c'est quoi? Faisons la maths.
1: Mais tu peux acheter un Tim Hortons, en fait. Hein,
0: OK, un café large, si je m'en rappelle bien, c'est comme 2,60. Right? 2,60. Tu fais ça divisé par 1 million, right? Si ma maths est correcte, hein? Non.
1: 1 million divisé par ça, tu fais.
0: 1 million divisé par ça, c'est vrai, quand même.
1: Ça fait combien de jours?
0: Ça fait combien de jours divisé par...
1: Vous avez Luc en direct qui calcule.
0: Ben, c'est encore 384 cafés.
1: Mais non, ça fait moins de... Ah, mais...
0: Oh non, never mind, non. 3,884,615 cafés.
1: Divise par 365.
0: 8.
1: C'est le nombre de jours par an pour les auditeurs qui nous écoutent, au cas où ils aient un doute. C'est
0: un pilote, tu divises ça par quoi? 365?
1: Oui.
0: Ça te fait... Ça s'appelle un an, hein? Mais ça serait pour... Ça serait combien d'années? Ça serait le nombre d'années ou le nombre de jours?
1: Ça va donner le nombre d'années, là.
0: Ouais, 1000 années.
1: 1000 ans. Voilà. Alors, c'est pas nécessaire. Du coup, tu peux ajouter des choses sur ton... Tu peux avoir... Ou alors, tu peux avoir... Non, tu peux ajouter des choses dans ta commande, je pense. Tu peux acheter une paire de crocs avec.
0: Oui, ouais.
1: Voilà.
0: Une paire de crocs pour chaque affaire, hein.
1: Bref, on écoute quoi comme musique?
0: Ce qu'on va faire, on va se faire écouter un peu de Céleste Lévy, géant ici sur les ondes de votre radio communautaire.

0: retraite de Justin Guignard ici sur les ondes de votre radio communautaire. J'espère que vous passez une très belle journée. C'est moi-même Luc Poirier sur les ondes de votre radio communautaire. Puis, si tu que peut-être c'est bon, puis là, tu fais plus de recherche, de recherche, de recherche, puis là, t'es comme, ah, ben là, c'est pas vraiment l'affaire au Canada, mais aux États-Unis aujourd'hui, là, c'est la journée nationale de la radio qui marque, tu sais, qui va marquer pour les États-Unis le commencement de l'invention de la radio, puis tout ça. Mais c'est pas. Il y a une journée mondiale pour tout ça, mais je sais que aux États-Unis, c'est la journée nationale de la radio. Mais pourquoi pas célébrer ça maintenant aussi au Canada? Ça serait super cool, hein? On peut-tu faire ça? Est-ce que c'est correct de faire ça pour nous autres ici au Canada? Est-ce que c'est correct pour vous, là? Parce que, tu sais, la radio, il y a beaucoup de pouvoir dans tout ça. Puis c'est une des premières sources de ben, je sais pas comment on pourrait dire, qu'on pourrait pogner une nouvelle, des informations de l'international, de l'information communautaire en plus de ça, parce que tu sais, c'est votre radio communautaire qui est en ce moment sur les ondes. Puis c'est vraiment cool de voir ça. So, honnêtement, moi je dis oui. C'est nous autres, on est dans la journée nationale de la radio, puis pourquoi pas célébrer la je sais pas comment est-ce qu'on pourrait dire, puis c'est écoutez votre radio communautaire, c'est awesome. Puis si vous voulez faire partie de ça, venez faire un tour, puis peut-être vous pouvez avoir votre émission volontaire. C'est quelque chose à faire, hein. C'est quelque chose à y voir. Puis tu sais, nous autres aussi à la radio, on essaie de, tu sais, promouvoir la communauté, puis promouvoir tout ce qui est comment on pourrait dire, ben, tout ce qui est communautaire. Puis si vous voulez avoir un message à envoyer sur notre page, sur si vous voulez que notre radio soit sur place à votre événement, envoyez-nous un message, puis envoyez de là. Aussi que si vous voulez faire un petit ma radio sur la route, là, envoyez-nous un message. Ça serait cool d'en faire, parce qu'on essaie de trouver des projets pour faire ça. Puis sinon, vous pouvez rentrer en contact avec Louine, puis rentrer en contact avec tout cela. Ça serait pas mal cool d'y faire. Honnêtement, ça serait cool. Moi, j'arrive à ma fin, là, mais on a encore 3 heures d'émission à faire. Hein? Puis on va prendre une petite pause musicale, puis on va prendre une petite pause sur ça, puis on va se retrouver dans pas longtemps. Pourquoi pas écouter un peu de Bruce d'Aigrepont, Agadie, à Louisiane, sur les ondes de votre radio communautaire.
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1: De retour sur les ondes, c'est Luc qui vous parle ici sur l'émission du retour, puis j'ai des infos pour vous autres. So, comme je vous ai dit hier, j'étais en train de parler de Petit Billy Vaux, comme il a sorti une nouvelle chanson, puis lui, il fait des fois il va faire du rap, des fois il va faire n'importe quoi, puis si vous avez écouté son dernier album, il va dans beaucoup, beaucoup de différents styles. Beaucoup, beaucoup de différents styles. Il y a même une chanson de comme... Metal, c'est son dernier album. Mais honnêtement, je suis trop fan de ça. Trop, trop fan. Mais aujourd'hui, il y a probably quelques heures de tout cela. Il y a 3 heures, il nous drop qu'il va jouer à Montréal. Lancement d'album en novembre 2026. Puis je suis comme, mais mec! Je veux que tu drops la nouvelle musique de ton nouvel album, là. Ça serait freaking awesome d'avoir ça. Puis c'est sûr que les mondes à Caracat ont eu un first taste de savoir. Honnêtement, qui a changé son show, je suis pas sûr. Mais c'est, il va faire ça à Espace Transmission. Puis Espace Transmission, c'est un espace, c'est pour la production de projets, puis une salle de diffusion pour des, puis une salle de diffusion pour des artistes. Oh, awesome d'avoir ça. En plus de ça, la première édition de tout ça, ça va être Petit Billy Vaux avec un lancement d'album. You can never expect, comme c'est le Laurent nous le disait tout le temps, expect the unexpected. Lui là, c'est literally la définition de ça. Expect the unexpected avec du Petit Billy Vaux, man. Puis en plus, il fait ça tout indépendamment. Hein. Comme moi, je crois pas qu'il y a des maisons de management ou rien de même. C'est tout lui qui fait son propre management et son propre affaire. Puis honnêtement, c'est pas mal cool. So, c'est toutes les infos qu'on a jusqu'à date. Mais moi, je veux vraiment savoir, Petit Billy Vaux, si tu nous écoutes en ce moment-là, c'est quand tu vas dropper ton ex-album, là. J'aimerais te savoir. Parce que si que je me rappelle bien, son dernier album qui a sorti, là, de Petit Billy Vaux, si que je me rappelle très bien, c'était 2023? Non, 2024, ça fait un peu plus de 2 ans. Là. Ça fait juste au-dessus de 2 ans. Alors, c'est à voir. Hein? 2 ans qu'il a probablement été en train de travailler, c'est ça. Puis, je suis excité de voir quoi ce que Petit Billy Vaux va faire. Parce que you never know with him. Tu vas jamais savoir quoi ce qu'il va drop après. Honnêtement, je suis excité. Alors, moi, je crois que vous devriez être hypé sur ça. Il a annoncé ça aujourd'hui. Puis, à voir pour voir, c'est qu'il y a des nouvelles affaires qui vont sortir dans des nouvelles qui vont sortir dans les prochains mois. Anyways, restez à l'affût de tout cela, hein? Anyways, vous êtes dans l'émission du retour. Pourquoi pas prendre une petite pause musicale? Pourquoi pas écouter un peu de Julie Aubé? L'étang des murs sur les ondes de votre radio communautaire.

0: 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That's all. On va s'écouter un peu de Jean-Marc Couture, puis on va se revenir pour voir qu'est-ce qu'on va parler prochainement dans cette deuxième heure d'émission. Hein? Anyways, restez avec nous sur les ondes de votre radio communautaire.
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0: dans mon cabanon de Jean-Marc Couture. Puis si jamais, si vous le connaissez pas, il faisait partie des gars du nom. Puis en plus, il était à la Star Academy. Je me rappelle de son année à la Star Academy de Jean-Marc Couture. Tabarnouche! Ben, c'est là qu'on avait la chanson « Toi, ou bien je suis fou de toi! » Ben, je me rappelle, Jean-Marc Couture. Oh, c'est quand ce qui était Star Academy? Je me souviens de m'en rappeler. Star Academy, je peux pas écrire en même temps, puis 2012, ok, ouais, ça fait longtemps de tout ça, mais honnêtement, je me rappelle, il s'est rendu très loin dans ça, c'est que je me rappelle très bien, je me rappelle pas ce qu'il avait gagné sinon, mais je me rappelle de le passage de tout cela à Jean-Marc Couture, puis il a même fait une tournée ici à Saint-Mé-de-Champlain qui était super cool aussi, il est venu ici avec sa propre band, puis c'était honnêtement, ça kickait le tu. Comme vous pouvez l'entendre, il kick le tueur encore. Hein? Vous êtes sur les ondes de votre radio communautaire. On va commencer à entamer une deuxième heure d'émission dans pas longtemps. Pourquoi pas? Ben, je vais parler de quelque chose qui va arriver, de quelque chose par rapport à Broadway. Puis le 25e anniversaire du 11 septembre 2001. Il y a quelque chose dans le rapport super. Ben, vous saviez peut-être, vous saviez peut-être pas. Mais c'est quoi le lien entre ces deux affaires-là? Je veux que vous fassiez le guess until ça. Je vais parler de speed bump, speed cushion, parce que j'ai quelque chose à dire sur ça. La cuisine un peu, on va parler peut-être pas plus de ça. Je vous donne juste un petit aperçu de ce qui pourrait arriver dans cette deuxième heure d'émission de radio. Après un peu d'infos, un peu de météo, on va se retrouver pour commencer une deuxième heure dans pas longtemps. Anyways, passez une belle journée. Prenez avantage que c'est jeudi, puis là, demain, c'est vendredi, hein. Puis, c'est ça, exactement. On se retrouve dans pas longtemps, hein.
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5: Bonjour, ici Jeannick Doiron. Voici nos informations. Le gouvernement fédéral a annoncé un investissement pouvant atteindre 1,2 million de dollars pour la revitalisation du Micmac Amateur Aquatic Club dans le cadre du volet de prestations directes du Fonds pour bâtir des collectivités fortes. Les fonds serviront à rénover et à agrandir le Micmac Amateur Aquatic Club afin de faire face aux effets des changements climatiques, d'accroître l'efficacité énergétique du bâtiment et d'améliorer son accessibilité pour les populations mal desservies. Une fois les travaux terminés, l'installation offrira des espaces intérieurs et extérieurs accessibles pour les programmes, ainsi qu'un environnement accueillant pour les personnes de toute capacité et de tous les horizons, tout en améliorant la durabilité environnementale et l'accessibilité de l'ensemble du site. Le premier ministre de la Nouvelle-Écosse, Tim Houston, sera en Alberta cette semaine pour s'entretenir avec des dirigeants du secteur de l'énergie. M. Houston prévoit de prononcer un discours aujourd'hui lors de la conférence annuelle de la Canadian Energy Executive Association. Cette conférence de 3 jours se tient à Banff. Le cabinet de M. Houston a confirmé qu'il se rendrait à la conférence, accompagné de sa chef de cabinet, Nicole LaFosse-Parker. Une nouvelle accusation a été portée contre l'homme d'Halifax accusé d'avoir proféré une alerte à la bombe contre le consulat américain à Halifax au début du mois. Un procureur fédéral a confirmé devant le tribunal qu'une accusation pour menace de mettre en danger la vie d'une personne jouissant d'une protection internationale avait été retenue contre Ali Azakarek, 54 ans, originaire d'Halifax. La police avait déjà inculpé M. Azakarek de menaces et de méfaits publics la semaine dernière, après qu'une alerte à la bombe contre le consulat eut entraîné la fermeture d'une grande partie du centre-ville d'Halifax. La Gendarmerie royale du Canada a précisé que le consulat est le lieu de résidence officiel d'une personne jouissant d'une protection internationale au sens du Code pénal. La police a indiqué avoir trouvé le véhicule du suspect dans lequel se trouvaient une bonbonne de propane et des récipients soupçonnés de contenir des liquides inflammables dans un stationnement à proximité du consulat. La GRC de l'Île-du-Prince-Édouard indique que les décès de deux personnes impliquées dans une fusillade survenue en août dernier font tous deux l'objet d'une enquête pour homicide. La police précise que l'enquête sur ces décès survenus

0: l'unanimité, demandant à la province de fermer immédiatement le refuge North Star. Dans un communiqué, la municipalité affirme que ce refuge d'urgence ne répond pas aux besoins complexes des personnes en situation d'itinérance chronique et aux prises avec des problèmes de dépendance. La ville indique vouloir collaborer avec la province pour s'assurer que les personnes quittant le refuge bénéficient d'un soutien pour se loger et pour traiter leurs problèmes de santé mentale et de dépendance. Au sport, au baseball, la première saison de George Polanco avec les Mets de New York a probablement pris fin hier lorsque son nom a été inscrit sur la liste des blessés pour 10 jours en raison d'une bursite à la cheville gauche. Polanco a ratifié le 13 décembre dernier un contrat de 2 ans d'une valeur de 40 millions de dollars US. Au football, l'absence de 4 piliers en défense des Alouettes de Montréal aura été de courte durée, puisque les 4 joueurs ayant été laissés de côté en raison de diverses blessures face aux Elks d'Edmonton il y a 2 semaines sont tous de retour aujourd'hui quand les Oiseaux accueilleront le Rouge et Noir d'Ottawa. Course automobile, le pilote Isaac Hadjar ratera le Grand Prix de Formule 1 des Pays-Bas ce week-end en raison d'une blessure et en conséquence, c'est le pilote Liam Lawson de l'équipe école Racing Bulls qui prendra sa place. Voilà ce qui complète.
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2: Pour Halifax, le ciel sera variable avec 30% de probabilité d'averse tard en après-midi avec des températures maximales de 28 degrés sauf 19 degrés dans certains secteurs.

testicule de Mickey sur les ondes de votre radio que nous tard. Ça, c'est une découverte pour moi-même. C'était de Mme Louis Gringolet qui m'a donné. Ben, non, c'était l'été passé. L'été passé. My bad. Mais on va pas parler de ça. On entame déjà une deuxième heure d'émission de radio.

Sur l'émission de retour avec moi-même, Luc Poirier, sur les ondes de votre radio communautaire. Puis, il y a quelque chose de super cool. Comme j'ai mentionné en fin d'heure, en fin de première heure, j'ai dit, si vous pouvez trouver la relation entre le 25e anniversaire des événements du 11 septembre 2001 et Broadway. Et alors, il y a quelque chose de super cool. Ben, la journée n'était pas super cool, on va pas se le cacher, mais il y a un musical qui s'est fait super reconnu, qui s'appelle Come From Away. Et alors, Come From Away, si vous ne savez pas, c'est quoi? C'est un... Comment est-ce que je pourrais dire? C'est un musical qui raconte l'histoire d'une ville en Terre-Neuve et Labrador, qui s'appelle Gander. Puis c'était lieu d'une place... Jusqu'à il y a eu 38 avions qui ont atterri sur le tarmac là-bas. Puis ça raconte l'histoire de les passagers, plus de probably la taille du village de Gander, la population comme telle, qui est venue ensemble pour fider les gens, faire ceux qui peuvent être logés. Puis c'est l'histoire d'une communauté qui est revenue ensemble pour... faire sûr que tout le monde soit correct et tout le monde soit logé d'une manière très, tu sais, pendant les événements qui étaient un peu étranges dans ces temps-là. Puis ce musical-là s'appelle Come From Away. Puis il y a un cast tout néo-brunswickois qui va faire une tournée des grands théâtres du Nouveau-Brunswick, notamment Fredericton puis Saint-Jean. So, ça sera probablement le moment donné à aller faire un tour puis voir le pit band et un cast super talentueux et super amazing. So, ça sera à partir de... Le premier arrêt est à Moncton, qui sera du 2 au 5 septembre. Alors, prenez vos billets pour ça. Après ça, le 8 au 12, ce sera à Fredericton au Playhouse. Alors, prenez vos billets pour ça, là, le monde de Fredericton qui nous écoute. Allez-y, parce que honnêtement, vous allez vraiment aimer cette histoire-là. Puis en plus, à Saint-Jean, ce sera le théâtre impérial. Ce sera du 15 au 20. Alors, c'est vraiment, vraiment un moment spécial d'aller peut-être s'en rappeler, mais aussi de juste de voir cette histoire joyeuse. Puisqu'une communauté est venue ensemble pour accueillir 5000 passagers de l'international. Là. C'est insane quand même comme personne qui est arrivée. Puis si jamais vous voulez écouter le Broadway recording, je vous suggère fortement, vous n'avez pas besoin d'avoir si tant d'histoires. Vous connaissez déjà l'histoire dans votre tête. C'est juste à partir de la ville de Gander en Newfoundland. Puis je vous dis là, il va y avoir des moments très joyeux, il va y avoir des moments qui vont être un peu sombres, mais il y a aussi beaucoup. Il y a des highs, des lows, puis c'est un show qui est vraiment incroyable. Puis en amont, je vous suggère fortement d'aller écouter ça, puis en amont d'aller supporter une cast toute néo-brunswickoise en plus de ça. Anyways, restez avec nous, c'est de la musique 100% francophone sur les ondes de votre radio communautaire. Pourquoi pas écouter un peu de Paul Hébert? Je reste là sur les ondes.

0: Away Solo de le band B sur les ondes de votre radio communautaire. J'espère que vous passez une très belle journée. Puis en parlant de, tu sais, conclure l'été, puis conclure les festivals, même si on a à l'année longue, conclure les festivals d'été, pourquoi pas, si vous êtes dans la région de Fredericton, dans la région de Romocto, pourquoi pas faire un tour à Sunbury Shores Music Fest? Ça, c'est la première fois que j'entends de ce festival ici, puis ça sonne cool, honnêtement. Sunbury Music Fest, c'est un... c'est hosté dans un campground dans la région de Romocto. Puis c'est mis dans le Romocto Parking Campground. Puis ça fait depuis 2024 qu'il y a des éditions de tout cela. Tu sais, avec des... qui va mettre des highlights sur des artistes des artistes de talent tout à travers du Nouveau-Brunswick. Puis même des maritimes aussi. Avec un peu de pop rock, des influences de partout, avec un peu de country là-dedans, je vois un peu. Puis en plus de ça, je ne connais pas trop des noms, mais si que j'en donne des noms, envoyez-nous un message sur les pages Facebook si vous connaissez ça. Sons of Grace, Ella Campbell ou Paige Penny qui seront vendredi soir. Puis là, le samedi, ça sera Carlin Fraser, Amber Wall, Sean Michael Ryan, Ben Chase puis Riley Taylor, je m'excuse. Puis honnêtement, ça sonne pas mal, sympa. C'est juste... Tu te parques là pour une journée, ça sonne comme le Rogersville Country Fest. Hein. Tu sais, j'ai été jouer ce Country Fest-là il y a pas trop longtemps. Puis c'est literally juste se mettre là, dans un campground, puis on s'en va faire un tour, on s'en va jouer, écouter de la musique à journée longue. Puis j'ai jamais vu aussi tant de personnes avec une drink dans la main en train de juste boire n'importe où. C'était pas mal, drôle, en tout cas. Mais ouais, c'est ça. Sunbury Shores Music Fest. C'est ça. Puis si que ça vous intéresse, le monde de la région de Fredericton, allez faire un tour parce que honnêtement, ça sonne super sympa. Puis j'ai vu, juste pour des... Si jamais que le billet puis le campground sont ensemble, non, faut que tu payes ton billet puis ton campground séparément parce que c'est ça, qu'est-ce que c'est selon les affaires, si qu'il y avait des questions. Si jamais vous voulez aller visiter l'affaire, allez-y, honnêtement, ça sonne comme un cool time, puis de la bonne musique, puis une bonne ambiance. Puis c'est tout Labor Day Weekend, le 4 puis le 5 septembre, c'est pour why don't finir, comment est-ce qu'on pourrait dire, finir l'été avec ça. Ça serait le fun. Anyways, restez avec nous, c'est de la musique 100% francophone. Je suppose qu'on va s'écouter un peu de Raphaël Butler sur les ondes de votre radio communautaire après une petite pause.
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0: 130 sur 80. Tommy Young. C'est sûr que c'est une de mes favorite taglines de refrain de chanson ever. Puis c'est tellement réel, je sais pas. Mais j'espère que vous passez une très belle journée. Vous êtes dans l'émission du retour, la demi de cette deuxième heure d'émission de 4.
1: Du coup, c'est la demi de la deuxième heure sur 4.
0: Oui.
1: Donc c'est les trois quarts de la moitié.
0: Là, tu commences avec la matin, hein, de retour avec Madame Lewin qui vient faire.
1: C'est les trois huitièmes de l'émission.
0: Les trois huitièmes? Oui. Effectivement, c'est ça.
1: C'est une journée mathématique aujourd'hui.
0: Oh my god!
1: Le but, c'est de donner un mal de tête à Luc.
0: Oh, je peux pas, man. Tu me donnes déjà une mal de tête.
1: Et à tous les auditeurs qui nous écoutent.
0: Ben, Rémi, puis si quoi d'autre qui donne une mal de tête?
1: Ben, toi, il y a quelque chose qui t'énerve.
0: Il y a quelque chose qui m'énerve.
1: Ben,
0: Saint-Jean, à quoi c'est pas.
1: Partout dans les villes, ça émerge.
0: Ça émerge, oui.
1: C'est comme des petits bourgeons de fleurs là, qui popent au printemps. Ben, là, c'est hop, hop, hop.
0: C'est exactement. Puis, I guess que c'est une affaire qui est arrivée. Je ne sais pas si c'est arrivé dans vos communautés, mais je sais qu'ici à Saint-Jean, il y en a plusieurs.
1: Partout. Dans
0: c'est des ralentisseurs ou comme des. En anglais,
1: moi, j'appelle ça un dodane sur les routes.
0: Mais c'est pas un dodane, d'eau.
1: Oh, mais j'appelle ça quand même un
0: ralentisseur. Ça s'appelait des. Ben, en anglais, ça s'appelait des speed cushions.
1: Speed bumps.
0: Ben, c'est pas des. Ben, speed bumps, c'est. Ben,
1: le but, c'est de vous ralentir. C'est, quand vous roulez c'est littéralement dans des endroits juste ça. Résidentiels,
0: oui.
1: En principe.
0: Après, alors, dans des routes résidentielles, puis faire ça que, tu sais, on respecte tout le temps la limite. Parce que des fois, il y a du monde qui va aller un petit brin trop vite.
1: Puis quand t'as une grande ligne droite, t'as envie d'aller vite alors qu'il y a des maisons, potentiellement des enfants ou des personnes âgées. Le but, c'est pas d'écraser quelqu'un.
0: Non, c'est pas d'écraser des quelqu'un puis d'accumuler des points. Hein.
1: Mais là, on en a qui émergent un peu partout à Saint-Jean et dans le coin.
0: Bah, notamment ici, sur le chemin... Bah, oh, c'était pas la Boar's Head?
1: Bah, si, mais ça fait un an.
0: Bah, ça fait un an de tout ça.
1: Mais ça avait déjà énervé les gens à l'époque et ça continue d'énerver les gens maintenant. Un an après, les gens sont toujours pas calmés.
0: Non, ils sont toujours pas calmés. Puis par chez nous, à Cuspam, sur la grosse rue que je reste dessus, ils ont commencé à mettre... des ralentisseurs aussi.
1: Non, mais d'accord, c'est ennuyant parce que t'as pas envie de ralentir et de te prendre ça et ça peut faire mal si tu les prends trop vite et tout. En même temps, en termes de sécurité, c'est tellement important.
0: Oui, en termes de sécurité, je comprends complètement parce que c'est le safety des jeunes puis le safety de tout le monde, de la communauté. Mais ce que je savais pas, c'est que ça va donner, tu sais, il y a de l'accès pour les services d'urgence parce que moi, en même temps, je suis comme, pourquoi si tu vas mettre ça sur ça, même si qu'il va pas, on pourra pas y accéder via pour des urgences. Mais c'est fait pour ça, honnêtement. Comme il y a des véhicules d'urgence qui peuvent passer parce que tu sais, les ambulances puis les camions pompiers peuvent la taille de comment loin que leurs tires sont un petit peu plus large que ça, alors ils peuvent passer à travers pas de problème sans de faire une petite bump sur ça. Puis non, honnêtement, c'est même backé par de la data. C'est actually vrai que c'est actually très bien pensé. Puis c'est effet selon les études qui ont été mises, ça a été vraiment fait pour faire ça que pour tu sais baisser la vitesse de lorsque on passe. Mais honnêtement, je comprends pour le Boar's Head Road, là, parce qu'il y avait du monde qui a la planche sur ça.
1: Ça coûte de l'argent de mettre des trucs comme ça. Je pense pas que les municipalités s'amusent à les mettre juste parce que c'est fun.
0: Non, c'est ça, exactement.
1: Je pense que quand ils décident de mettre de l'argent dans le fait de mettre ces ralentisseurs, c'est réfléchi, c'est dans des endroits qui sont un peu dangereux sur la route.
0: Mm-hmm, exactement. Puis, ouais, c'est ça. Moi, je... As much que c'est ça fait quoi? 20 chocs que je vis?
1: Non.
0: Ben 20 ans puis des bananes. Hein.
1: Oui, mais enfin, en même temps, il y a 30 ans, il n'y a pas de ceinture de sécurité dans la voiture. Ça ne voulait pas dire que ce n'était pas une bonne invention de mettre la sécurité dans la voiture. Tu vois, il y a un moment donné.
0: C'est vrai.
1: Où la sécurité, à chaque fois, quand on fait une évolution en termes de sécurité, les gens râlent.
0: Ben
1: mais
0: oui.
1: Sur le long terme, on se rend compte que c'est hyper important.
0: Non, mais ben oui, c'est ça, exactement. Merci pour me donner la voix d'ange.
1: Voilà. Est-ce qu'on peut, au lieu de ralentir, on peut accélérer et mettre de la musique?
0: Oui, c'est quoi ce qu'on va faire? On va mettre du Pierre Garnier, l'horizon. Ici, c'est l'horizon de votre radio communautaire.
1: De la connaître par cœur.

0: J'espère que vous passez une très belle journée. Puis c'est Luc Poirier ici sur les ondes de votre radio communautaire. On arrive presque à la fin de cette deuxième heure.
1: Mais... Moi, tu m'as demandé de m'inviter, alors je m'invite.
0: Ben, c'est ça. J'ai dit, veux-tu venir faire de la radio, Louine?
1: Il y a des jours où je m'incruste, mais là, c'est toi qui m'as invité.
0: Oui, parce que je suis tout seul dans le studio. J'aime pas être tout seul dans le studio, des fois. Puis des fois, c'est plus fun de faire ça en équipe. Parce que, tu sais, le retour, c'est plus le fun comme ça. Je sais pas comment expliquer, mais c'est ça, hein? Anyways, j'espère que vous passez une très belle journée. Mais je veux parler de quelque chose en particulier que je sais pas si toi tu vas trouver ça weird, mais for some reason, je me trouve à chaque dîner ou à chaque souper que je mange, je regardais quelque chose par rapport à la cuisine sur YouTube.
1: Hein? Ah, tu regardes un truc de nourriture.
0: Oui, je regarde tout le temps un truc de nourriture.
1: Quand tu manges?
0: Quand est-ce que je mange?
1: Bah, moi j'aime bien.
0: Mais des fois, je me trouve à regarder des affaires de manger. En dehors de ça, je sais pas.
1: Moi, j'ai toujours l'habitude de manger en famille. Et du coup, c'est vrai que quand je me retrouve toute seule, j'aime pas manger toute seule. Donc effectivement, je regarde une vidéo. Mm-hmm. Et j'avais découvert des youtubeurs, alors c'est francophone, mais c'est français malheureusement, qui font souvent des tests où à l'aveugle, ils doivent reconnaître des goûts. Mm-hmm. Et ça me fait trop rire, donc je fais ça. Souvent, je les regarde. Ils testent 50 chips différentes et doivent reconnaître à quel goût est chaque chips.
0: Oh non, moi, c'est pas ça que je fais. Moi,
1: c'est de la nourriture.
0: Ça, c'est de la nourriture, oui. Mais moi, je regarde comment qu'un resto fonctionne et qu'est-ce que les étapes à suivre, la préparation, tu sais, à tout mettre. C'est quoi les plats qui sont super cool et super... Je serais comme... Oh!
1: Mais je suis pas étonnée parce que même si c'est pas tout à fait les mêmes vidéos qu'on regarde, les deux sont reliés à la nourriture.
0: Oui, oui, c'est ça.
1: Et je pense que déjà, regarder des vidéos en mangeant quand les gens habitent seuls, c'est une habitude de regarder des vidéos en mangeant. Il y a beaucoup de gens qui ont cette habitude-là, mais je pense
0: qu'encore
1: plus...
0: Tu crois?
1: Ah oui. Il y a encore plus de gens qui ont cette habitude de regarder des vidéos reliées à la nourriture. Je pense que c'est vraiment un truc. Source, j'ai pas de source. Mais il faudrait faire une enquête, je suis sûre que c'est le cas. Envoyez-nous des messages. Dites-nous, moi aussi je regarde de la nourriture.
0: Moi aussi je regarde, je compte quelqu'un afin de faire des mukbangs.
1: Non mais pas que ça, parce que moi je regarde pas exactement la même chose, mais ça a un rapport avec la nourriture.
0: Bah oui, non.
1: Mais ça donne faim, ça ouvre l'appétit.
0: Oui, oui, moi ça, effectivement. Puis récemment, je suis en train de watcher des guys, deux mecs du UK qui s'appelle Fallow. Puis honnêtement, first of all, ils ont un des top restaurants à Londres. Puis ils faisaient des affaires tellement weird, mais je guette pas pourquoi c'est. Mais l'affaire que je guette pas, c'est pourquoi c'est si tant intéressant. Moi, je trouve ça, la préparation est juste super cool. Qu'est-ce que t'es en train de faire en train
1: de découter? Mais t'as envie d'apprendre à faire pareil?
0: Oui, il y a quelque chose par rapport à ça que peut-être j'aimerais d'y
1: participer. Mais dans ce cas-là, pourquoi tu ne regardes pas des vidéos avec des vrais tutos et tu fais à manger avec les tutos?
0: C'est vrai quand
1: même. Ça m'arrive régulièrement de faire ça aussi.
0: Ouais.
1: De prendre un tuto sur Internet et de faire aller, je suis la vidéo et j'apprends à faire un truc.
0: Ouais, c'est ça. En amont. Faudrait que tu fasses ça plus fréquemment, mais en même temps, moi, ça me tente pas si je suis juste...
1: Après, tu pourrais aussi créer des vidéos pour les gens et leur faire des tutos de comment faire un frigo acadien ou de comment faire un...
0: Oh my god, il faudrait que je fasse un frigo. Ça, c'est quoi ce que je suis allé faire? Je me devrais même faire un frigo.
1: Tu devrais m'en ramener aussi.
0: Ouais, je t'en rapporte. Avec des pâtes ou sans pâtes?
1: Mais avec, sinon c'est pas un frigo.
0: Non, non, non, il y a du monde qui met pas de pâtes. Moi, je mets pas de pâtes dans ma frigo, moi.
1: Mais c'est juste une soupe, du coup.
0: Non, mais c'est encore du frigo.
1: Alors, je pense qu'il y a beaucoup d'Acadiens qui vont être dans
0: des pâtes. Moi, il y a des Acadiens qui mettent pas des pâtes dans leur frigo, hein.
1: Ah ouais?
0: Ouais, ouais.
1: Moi,
0: ça
1: on
0: dépend
1: m'a dit qu'il fallait mettre des pâtes.
0: Nah, moi,
1: c'est ça qui fait le frigo et qui fait l'originalité du truc.
0: Ouais, il y a ça, mais en même temps... J'ai déjà essayé.
1: Sinon, c'est une soupe.
0: Non, bah c'est encore un frigo. Non, c'est quoi ce qui fait le frigo?
1: J'aimerais
0: c'est
1: quoi ce qui fait
0: le frigo? C'est la sarriette.
1: Mais de la sarriette, vous en mettez de partout.
0: C'est vrai quand même.
1: Ça fait pas un frigo, je veux dire c'est le pâté à la viande? Non, comment t'appelles ça?
0: Ah bah oui, le pâté à la viande.
1: Que tu mets de la sarriette dedans?
0: Ouais, oui.
1: Ça fait pas ça un frigo. C'est le pâté à la viande. C'est pas la sarriette qui fait le frigo. Bah, sinon, absolument tous les repas acadiens s'appelleraient le frigo.
0: Bah bon.
1: Ça marche pas.
0: Non. Non, frigo, moi, ça, c'est le plus gros débat que j'ai mis sur les ondes.
1: Oh, waouh! Qu'est-ce qu'un bon frigo?
0: Qu'est-ce qu'un bon frigo? Avec pâte ou sans pâte? C'est ça le débat. Hein.
1: Moi, on m'a appris avec pâte, et dans les restaurants où j'ai pu voir des gens vendre du frigo, à chaque fois, il y avait des pâtes.
0: Mmh. Moi, jamais. Dans ma famille, non, on ne mettait pas des pâtes. C'est ça.
1: Est-ce que tu mets de la sarriette dans l'épaisseur?
0: La sarriette, c'est salé. Hein.
1: Je sais, mais bon, vous en mettez de partout, alors je demande.
0: Il y a une différence. Hein.
1: En tout cas, c'est très bon le fricot, pâté à la viande, les pets de sœur. Tu pourrais faire une chaîne YouTube où tu proposes des vidéos culinaires à quelqu'un.
0: First of all, il faudrait que je goûte, c'est quoi une poutine râpée. J'ai toujours, j'ai toujours pas... Toi, l'as-tu fait ou non? Il faudrait qu'on le fasse une fois. Enfin... Les auditeurs, les auditeurs, vous venez juste de...
1: Je la raison pourquoi... Je me suis versé du thé dans l'œil. Directement.
0: En direct sur les ondes.
1: Je voulais c'était, boire, ça a explosé.
0: C'était incroyable. Tout ça pour te dire. Alors, on va prendre une petite pause.
1: Bon.
0: Puis on va se retrouver dans pas longtemps avec un peu de musique. Pourquoi pas du Corias puis du Lenny Gallant ici sur les ondes de votre radio communautaire.
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0: Laissez aller de la Nicolette et sur les ondes de votre radio communautaire. Ben, laisse pas aller, Ray.
1: On va pas laisser aller tout de suite. Il reste encore un peu de temps avant la fin de l'émission. Restez avec nous.
0: Ben oui, exactement. Exactement, c'est ça que je me dis. Ben là, toi, tu vas dire bye-bye dans pas longtemps.
1: Moi, je m'en vais dans pas longtemps.
0: Ouais, c'est
1: mais
0: ça.
1: Toi, tu restes encore.
0: Moi, je reste encore. C'est ça. Puis, il y a quelque chose qui m'agace. Et pourquoi est-ce que j'utilise ce mot-là? Sur les médias sociaux.
1: Qu'est-ce qui t'agace?
0: C'est l'utilisation de créer des posters à travers de l'IA.
1: Ben, c'est vrai que...
0: Alors, toi, tu veux probablement me faire la voix d'ange sur tout cela, puis moi, je vais faire le démon dans tout cela.
1: J'ai pas le droit de parler.
0: Non, sorry, je m'excuse. Je t'ai coupé la parole. Vas-y.
1: Surtout que
0: non. Non, t'as pas le droit de...
1: Non, j'allais dire que je pense qu'on va être assez d'accord là-dessus parce que je trouve ça, quand je vois des posters faits à l'IA sur les réseaux sociaux, j'en vois un, j'en vois deux, j'en vois 15 et j'oublie lesquels sont relatifs à quoi. J'oublie l'événement parce qu'ils se ressemblent tous. Il n'y a rien qui me marque. J'oublie l'événement. Donc en fait, ça ne sert à rien. Si tu fais un poster et qu'il ressemble à tous les autres, ben... Ça n'a aucun sens.
0: Non, ça n'a.
1: Parce que l'événement en question va être oublié, il ne va pas être bien retenu. Alors que si tu fais un poster avec toi, ta personnalité, etc., il va être différent des autres et donc il va être plus facilement reconnaissable et tu vas plus facilement te le remémorer et t'en souvenir. Et en plus de ça, encore plus, je trouve, d'un point de vue artistique, nous on est dans une radio, on bosse avec beaucoup d'artistes, on bosse avec beaucoup de centres qui bossent avec des artistes, etc. Et on a de la chance, les centres communautaires n'utilisent encore pas trop l'IA. Les centres communautaires. Mais je trouve que c'est respecter les artistes, c'est aussi...
0: Ouais, c'est payer un graphic designer, hein.
1: Tu peux faire tes propres designs maintenant. Il y a plein de moyens de faire ses propres designs sans que ça coûte trop cher, sans passer par l'IA. Et tu payes des photographes pour venir faire des vraies photos à tes événements.
0: Tu as un photographe qui... Bah, si tu as un téléphone qui prend des belles photos aussi.
1: Il n'y a pas forcément besoin de beaucoup d'argent
0: non.
1: Pour réussir à faire des trucs assez chouettes. Et je trouve ça dommage de passer par l'IA qui ne rémunère pas les artistes. En plus de ça, est extrêmement non écologique. Je dépense beaucoup d'eau et c'est...
0: Parallèlement, puis tu vois ça, puis c'est juste, man, comme fan effort, vraiment. Là. C'est, moi, quand je vois ça, c'est... Moi, je me dis, pourquoi tu n'as pas fait un effort pour... Actually, tu sais, comme, je sais pas, c'est ça que moi, je vois tout le temps, quand je vois ça, c'est juste comme, man, c'est ugly, c'est tellement, je sais pas. Puis il y en a des artistes en particulier qui l'utilisent encore, même ici dans la province, je vais pas les nommer, mais en même temps, c'est...
1: Pour moi, tu peux pas, de toute manière, ne pas utiliser l'IA. Il y a quand même un truc où l'IA, elle est présente. Tu peux t'en servir comme un outil.
0: Oui, c'est ça, c'est ça qui est important.
1: Pour trouver des idées, pour te donner de l'inspiration, pour... t'aider à chercher des choses, mais il faut toujours vérifier tes sources, déjà, comme c'est la partie un peu intellectuelle de l'apprentissage et des informations intellectuelles.
0: Il faut
1: toujours vérifier tes sources. Et quand c'est la partie illustration, en fait, à un moment donné, vous allez tourner en rond si vous passez qu'avec l'IA, si c'est pour faire des affiches, etc. Donc, à un moment donné, l'IA ne va pas se nourrir tout seul. Il faut que les humains ils gardent le truc de créativité, de... Je sais pas.
0: Il y a ça,
1: c'est
0: une bonne route.
1: Il y a du positif dans l'IA. L'IA peut servir à te donner des idées, à peut-être t'aider à trouver des pistes, à t'aider à faire le tri dans les milliers de sites internet qui existent sur internet quand tu cherches une information, savoir qu'est-ce qui est vrai, qu'est-ce qui est faux. Ça peut t'aider.
0: Non, exactement.
1: Mais par contre, il ne faut pas croire l'IA sur parole. Il ne faut pas utiliser ça comme un... Elle travaille à ma place.
0: Non, c'est ça, exactement.
1: Pour moi, l'IA ne doit pas remplacer un cerveau humain.
0: Non. C'est le pouvoir de le faire.
1: Mais on peut... Enfin, moi, je ne vais pas mentir, je l'utilise, l'IA. Je
0: ne
1: vais pas l'utiliser de la manière dont vous pensez. Je m'en sers pas pour faire des sujets journalistiques en me disant « ma source, c'est l'IA ». Non, mais je peux l'utiliser pour m'aider à faire de la traduction, pour m'aider à faire la transcription.
0: Ouais.
1: Je m'en sers comme un outil et non pas comme une finalité.
0: Ouais.
1: Je trouve qu'elle est là, la différence.
0: Moi, je l'ai utilisé pour faire des calculs. Mais les calculs sont extrêmes.
1: Ça s'appelle une calculatrice.
0: Mais non, c'est pour comment calculer une journée de lumière.
1: Hein?
0: Tu sais pas c'est quoi une journée de lumière.
1: Une année de lumière.
0: Une journée de lumière.
1: J'ai pas compris.
0: Allez, si tu as écouté hier, Bon, puis c'est parce qu'on en parlera un peu plus sur ça. Puis toi, tu n'as pas écouté, hein. Ça se passe.
1: Mais moi, je travaille, en fait, généralement, quand vous êtes en direct. Je fais d'autres choses, tu sais. Je ne m'assois pas à mon bureau pour vous écouter. Généralement, je fais d'autres choses, d'autres activités.
0: Ok, c'est des excuses, puis des excuses. Mais tu vois ce qu'on va faire? On voit, c'est, ben, tu parlais de fricot, puis il y avait quand même une chanson avec le fricot.
1: On parlait de fricot tout à l'heure, oui.
0: Bah oui, exactement. Bah, je vais mettre la chanson de Lisa Leblanc qui s'appelle Le Menu Acadien.
1: Et tu vois, le fricot, je pense que ça ne peut pas être fait par IA. Je sais, c'est une take assez wild, mais je te jure, je pense qu'on ne peut pas faire un fricot avec une IA.
0: Non, c'est sûr que non.
1: Après, ils mettraient peut-être des pâtes, mais genre des coquillettes ou des macaronis à la place des pâtes. Le fricot, parce qu'ils ne comprendraient pas bien la recette.
0: Oh my god, ouais, c'est vrai. Anyways, le menu acadien. Lisa Leblanc.
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0: Le menu acadien avec vous sur les ondes de votre radio communautaire. On arrive presque à une troisième heure d'émission.
1: On a la moitié, au 4/8. Tout à l'heure, on était au 3/8. Là, on est bientôt au 4/8 dans une minute.
0: C'est ça, exactement. C'est halftime.
1: C'est halftime.
0: C'est le halftime qui
1: J'espère que vous avez passé un bon moment.
0: Ben, j'espère que vous avez. Ben, je vous remercie beaucoup pour m'accompagner pour les premières heures.
1: Là, on vient juste pour que je dise au revoir. Au revoir.
0: Toi, tu dis au revoir.
1: Moi,
0: je reste ici encore pour un pote. Moi, je reste encore 2 heures jusqu'à 18h.
1: C'est trop bien.
0: Non, c'est bien. Puis, by the way, c'est de la musique 100% francophone sur les ondes, juste pour vous dire. C'est great, c'est le fun. Puis, ouais.
1: Moi, j'ai un dernier mot à dire, je peux?
0: Vas-y, 15 secondes.
1: Les chats, ils se font abandonner l'été quand les gens ils partent en vacances adopter des animaux. Voilà. Abandonnez pas vos chats. Moi, je vais retrouver les miens. Bisous,
0: oui, toi, tu l'as abandonné pour 2 semaines.
1: Pas, je vais le retrouver, là. Justement, abandonnez pas
0: Anyways,
1: vos animaux.
0: Anyways, on se voit dans pas longtemps, bye.
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6: Bonjour, ici Jeannick Doiron. Voici nos informations. Le gouvernement fédéral a annoncé un investissement pouvant atteindre 1,2 million de dollars pour la revitalisation du Micmac Amateur Aquatic Club dans le cadre du volet de prestations directes du Fonds pour bâtir des collectivités fortes. Les fonds serviront à rénover et à agrandir le Micmac Amateur Aquatic Club afin de faire face aux effets des changements climatiques, d'accroître l'efficacité énergétique du bâtiment et d'améliorer son accessibilité pour les populations mal desservies. Une fois les travaux terminés, l'installation offrira des espaces intérieurs et extérieurs accessibles pour les programmes, ainsi qu'un environnement accueillant pour les personnes de toute capacité et de tous les horizons, tout en améliorant la durabilité environnementale et l'accessibilité de l'ensemble du site. Le premier ministre de la Nouvelle-Écosse, Tim Houston, sera en Alberta cette semaine pour s'entretenir avec des dirigeants du secteur de l'énergie. M. Houston prévoit de prononcer un discours aujourd'hui lors de la conférence annuelle de la Canadian Energy Executive Association. Cette conférence de 3 jours se tient à Banff. Le cabinet de M. Houston a confirmé qu'il se rendrait à la conférence accompagné de sa chef de cabinet, Nicole LaFosse-Parker. Une nouvelle accusation a été portée contre l'homme d'Halifax accusé d'avoir proféré une alerte à la bombe contre le consulat américain à Halifax au début du mois. Un procureur fédéral a confirmé devant le tribunal qu'une accusation pour menace de mettre en danger la vie d'une personne jouissant d'une protection internationale avait été retenue contre Ali Azakarek, 54 ans, originaire d'Halifax. La police avait déjà inculpé M. Azakarek de menaces et de méfaits publics la semaine dernière, après qu'une alerte à la bombe contre le consulat eut entraîné la fermeture d'une grande partie du centre-ville d'Halifax. La Gendarmerie royale du Canada a précisé que le consulat est le lieu de résidence officiel d'une personne jouissant d'une protection internationale au sens du Code pénal. La police a indiqué avoir trouvé le véhicule du suspect dans lequel se trouvaient une bonbonne de propane et des récipients soupçonnés de contenir des liquides inflammables dans un stationnement à proximité du consulat. La GRC de l'Île-du-Prince-Édouard indique que les décès de 2 personnes impliquées dans une fusillade survenue en août dernier font tous 2 l'objet d'une enquête pour homicide. La police précise que l'enquête sur ces décès survenus à Urbainville n'est pas encore terminée. Selon les enquêteurs, le 8 août de l'année dernière, des agents dépêchés sur les lieux après un signalement de coup de feu ont découvert un homme de 35 ans blessé par balle qui a succombé à ses blessures sur place. Par ailleurs, la police a confirmé pour la première fois qu'une femme de 50 ans, décédée par la suite à l'hôpital, est également considérée comme une victime d'homicide. La ville de New Glasgow, dans le centre de la Nouvelle-Écosse, demande au gouvernement provincial de fermer un refuge local pour sans-abri. Le conseil municipal a adopté lundi une motion à l'unanimité demandant

0: raison d'une bursite à la cheville gauche. Paulinho a ratifié le 13 décembre dernier un contrat de 2 ans d'une valeur de 40 millions de dollars US. Au football, l'absence de 4 piliers en défense des Alouettes de Montréal aura été de courte durée, puisque les 4 joueurs ayant été laissés de côté en raison de diverses blessures face aux Elks d'Edmonton il y a 2 semaines sont tous de retour aujourd'hui quand les Oiseaux accueilleront le Rouge et Noir d'Ottawa. Course automobile, le pilote Isaac Hadjar ratera le Grand Prix de Formule 1 des Pays-Bas ce week-end en raison d'une blessure et en conséquence, c'est le pilote Liam Lawson de l'équipe école Racing Bulls qui prendra sa place. Voilà ce qui complète.
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2: Météo. Ce soir à Halifax, en ce jeudi 20 août, des alternances soleil et du nuage avec des possibilités d'averse pour une température de 27 degrés. Ce soir et cette nuit, des possibilités d'averse pour 19 degrés.
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Voilà déjà dans le halftime de notre émission de radio ici sur les ondes de votre radio communautaire. On vit dans le Nouveau-Brunswick. Mais moi, je suis live depuis du Nouveau-Brunswick. Ben, on est live sur les quatre stations, que ce soit à Miramichi, Saint-Jean, Fredericton, Halifax. Miramichi, Saint-Jean, Fredericton, Halifax. There you go. Là, je les ai. Je me faisais peur parce que j'étais comme, ah, ben là, qu'est-ce que j'ai-tu manqué quelque chose ou que j'ai-tu rien manqué? J'étais juste un peu confus. Anyways, vous êtes sur les ondes de votre radio communautaire. En plus de ça, c'est le halftime show. C'est le halftime déjà. On a déjà fait 2 heures d'émission live. Puis on est encore live ici jusqu'à 18h. Hein? Juste pour vous dire, hein? Déjà encore 18h. Like, c'est insane. Puis juste pour vous dire, on parlait de beaucoup d'affaires là, les prochaines 2 heures d'émission. On parlait d'un petit brin de Formule 1. Je m'ai retenu tout l'été pour pas parler de Formule 1. Je peux me permettre un peu. On va parler de Prestige. Je sais pas ce que M. Sébastien va être là avec nous autres. On va revenir. C'est qu'il est pas trop busy avec le boulot en ce moment. Puis là, je vais vous faire une petite découverte de peut-être une randonnée en ville. Peut-être cela, mais en même ça, c'est ça. C'est ça l'émission, hein? Anyways, passez une belle journée. Pourquoi pas continuer notre playlist musicale 100% francophone ici sur les ondes de votre radio communautaire.

0: déjà encore dans cette émission du retour avec moi-même Luc Poirier sur les ondes de votre radio communautaire. Puis, tu sais, je vous propose tout le temps une petite affaire, tu sais, peut-être découvrir sur les ondes, peut-être, je sais pas, découvrir quelque chose de super cool, mais une affaire que je savais pas. Ben, c'est découvrir des années 2010.
1: Sorry.
0: J'essaie de mettre mes idées en place, là. Je m'excuse, les auditeurs, là. Des fois, ma brain, il va juste... Je suis comme, squirrel! Ou il y a une autre affaire qui va en, puis je suis juste comme, ouais, c'est ça. Je devrais probablement me faire tester pour le TDAH, mais on verra bien quoi ça va donner. Quoi est-ce que je t'ai dessus, maintenant? Ah oui. Pendant les années, je vous propose tout le temps une affaire des années 2010. Hein? Puis, tu sais, dans les années 2010, il y a une affaire qui a vraiment, vraiment popé off. C'était l'arrivée d'Instagram. Puis nos téléphones intelligents avec les médias sociaux, puis tout ça. Puis prendre des photos de des endroits très naturels. Puis ici, au Nouveau-Brunswick. Puis on explorait notre propre backyard. Puis ça fait depuis les années 2010 que les gens ont commencé à vraiment plus à explorer. Puis, même grâce à un livre d'un auteur photographe qui s'appelle Nicolas Guittard, avec son livre Waterfalls of New Brunswick, qui a contribué à populariser les recherches de peut-être des cascades ici au Nouveau-Brunswick. Tu sais, il y en a plusieurs. Il y a Gorge de Walton Glen, le Grand Canyon du Nouveau-Brunswick, puis avec une cascade d'environ 44 mètres, puis il y avait, ben, c'est cool. Moi, j'aimerais d'aller visiter ces affaires-là. Chute Hayes, en plus de ça, qui est situé près de Woodstock et Millville. Les chats de l'aiguille, The Eye of the Needle, qui a un passage étroit situé sur la gorge de Walton Glen, en plus de ça. Puis, vraiment, là, c'est une affaire que, tu sais, ce serait cool de reprendre ça, parce que, tu sais, maintenant qu'on ne voudrait pas pour vraiment aller visiter un peu un certain Orange Cheeto dans le sud de nous, là, qui vit au sud de nous, pourquoi pas juste visiter notre propre backyard? Puis même au Nouveau-Brunswick, man, il y a des affaires qui est pas mal insane au Nouveau-Brunswick. Puis en plus, on essaie de prendre avantage de ces médias sociaux pour, tu sais, promouvoir nos parcs nationaux, puis, tu sais, aller retrouver qu'est-ce qu'il y a de awesome de notre nature. Puis si vous êtes nouveau dans la région, là, allez-y faire un tour. On a probably l'une... C'est moi, j'aime ça, le Nouveau-Brunswick. Là, en avant, c'est great. Il y a des affaires incroyables que vous pouvez y retrouver et tout cela. OK? Sounds good? So, allez faire un tour. Puis prenez avantage de votre téléphone. Puis prenez une belle photo de la nature. Parce que des fois, on doit s'en rappeler de cette belle nature qu'on a. On est tellement chaleureux d'avoir ça. Restez avec nous. On prend une petite pause.
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0: juste pour vous dire qu'on est encore live sur les ondes de votre radio communautaire, que ce soit Fredericton, Miramichi, Saint-Jean, Halifax. Puis, je vais prendre avantage parce que j'ai dit en début d'émission que je voulais parler un peu de Formule 1. Je m'ai retenu tout l'été, mais il y a quelque chose de pas mal cool. So, juste pour info, on a une nouvelle saison de Formule 1 en ce moment. Puis en plus, ça, c'est, il y a une bonne partie du pouvoir de l'automobile pour qu'il y a le racing. C'est, il y a une grosse partie que ça vient électrique. Puis moi, chez ce boost-là, il y a beaucoup des conducteurs qui disent « Man, c'est comme avoir un mushroom dans Mario Kart. » Puis honnêtement, de voir ça, c'est essentiellement ça. Puis là, il y avait vraiment... Puis là, vous connaissez peut-être le World Championship, le World Champion, M. Max Verstappen, qui a eu des rumeurs que peut-être, il va peut-être s'en aller, peut-être pas. Puis là, tu sais, grâce aux médias sociaux, puis jouer avec cette histoire-là qui tourne dans le monde, Red Bull a décidé de signer Max Verstappen, mais avec un petit vidéo sur les médias, avec... Oh my God, j'ai tellement ri. Parce que c'est Laurent Mercier qui était comme le team principal CEO de l'équipe de Red Bull Formule 1, qui dit, puis voit sur la ligne de sujet pour un courriel, puis ça dit resign Verstappen. Puis j'étais comme, mais pourquoi? C'est pas ça. Puis là, il était comme, mais non, c'est une erreur, c'est weird ça. Puis là, Max de la chambre, il a dit « Ouais, c'est une erreur, il devrait avoir un tiret dedans. » Puis c'était « re-sign », comme « re-signer Max Verstappen » dans la vidéo. Honnêtement, on va aller voir la vidéo, c'est vraiment extrêmement drôle. Puis j'aime ça quand le monde joue avec ça. Mais parlons un peu plus sur ça. Pourquoi pas avoir une autre race au Canada? Il y a juste une race au Canada, puis c'est à Montréal. Moi, je suggère qu'on fait un street circuit à Halifax. Ça serait-tu pas awesome, ça? Faisons un street circuit à Halifax parce que, honnêtement, moi, ça serait pas mal cool. On a déjà le CLGP qui vient à Halifax dans le harbour. Hein. Pourquoi pas apporter la Formule 1 pour une autre race au Canada? Va pas à Montréal. Montréal, on a déjà Montréal. Va pas à Toronto. Apporte ça au Maritime. Ça serait pas mal insane d'avoir une série de coupes mondiales qui vient à Halifax pour faire une race. Je le dis juste. Puis on voit de plus en plus des circuits, des courses sur des street circuits, hein, comme on peut dire Bakou, on peut dire... en Espagne, il y a une nouvelle, Mad Ring. J'essaie de penser à d'autres affaires. Monaco. So, hey, Halifax. Formule 1, viens à Halifax pour faire la street circuit. Viens-t'en faire un tour, puis honnêtement, je crois que ça serait pas mal awesome. Ça serait des trucs de fou, de bien, mais whatever. Venez à Halifax, Formule 1. Moi, je crois que vous avez un marché dans le Canada Atlantique qui est probably insanely grand. Anyway, c'est de la musique 100% francophone.
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On s'écoute un peu de Vanessa Paradis, Divine Idyll. C'est ça le nom de la chanson. Hein. Anyways, on va se prendre une petite pause, on va s'écouter Ton Nom, mais juste avant ça, du Amber Dantremont, ici sur les ondes de votre radio communautaire.

presque terminé cette troisième heure d'émission de radio. Mais juste avant ça, je veux juste vous dire, tu peux nous trouver partout, hein, juste pour vous dire. Puis si vous n'êtes pas abandonné à tous nos médias sociaux, vous avez le devoir de le faire. OK? So, on va faire une petite liste. On va aller premièrement Facebook. OK? Si vous êtes de la région de Saint-Jean, 605-Saint-Jean. OK? 605-Saint-Jean sur Facebook. Si vous êtes dans la région de Fredericton, 690-Fredericton. Simple. Si vous êtes dans la région de Miramichi, 693-Miramichi. Sounds good? Puis le dernier allemand, Halifax. 698-Halifax. OK? So, si vous êtes sur Facebook, vous allez suivez votre région qui correspond à votre région. Hein? Si vous êtes à Halifax, Saint-Jean, Miramichi ou Halifax, puis Fredericton. OK? Sounds good. Là, si vous avez Instagram, allez sur Instagram. C'est ma radio. C'est Cimedia, tiré du bas, c'est ma radio. OK? Je vais répéter à nouveau. C'est @Cimedia, tiré du bas, c'est ma radio. Allez abandonner. OK? Puis je vais vous dire, là, moi, je veux savoir si vous, moi, je sais qu'est-ce qui va être abandonné parce que moi, je sais qu'est-ce qui est en charge de, qui est en charge de cette page Instagram. OK? So, c'est que moi, j'ai pas un retour de sur elle pour voir, hey, il y a eu un gros influx de personnes qui nous a suivis. Ben, moi, je vais venir vous disputer, hein. Puis là, TikTok, c'est Média, tiré du bas, c'est ma radio aussi. OK? So, allez nous suivre sur TikTok, puis changez votre algorithme. Allez faire ça. Allez nous suivre sur Instagram, sur Facebook, puis un autre. Faut que vous allez vous abonner à la page de YouTube qui est appelée Cimedia. C'est gratos. Hein? Puis toutes vos affaires, là, vous n'avez pas besoin de payer une scène. Là. C'est juste peser un bouton, puis ça prend 5 secondes hein, pour chacun. So, 5 plus 5 plus 5 plus 5, ça fait 20 secondes. Dans 20 secondes, vous devriez tout avoir fini de tout mettre ça en place. OK? Sounds good? OK? There you go. Voilà, j'ai vu que tu t'as fait ça, là, OK? Anyways, on finit notre heure d'émission avec Pourquoi pas du Zachary Richard. Travailler, c'est trop dur ici sur les ondes de votre radio communautaire.

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5: Bonjour, vous écoutez le bulletin nouvelle avec Lisa Mansouri. Le gouvernement de Terre-Neuve et Labrador affirme que son programme de remboursement d'électricité de la rivière

0: d'alarme pour diversifier l'économie de la province. Réagissant hier à la perspective d'un accord commercial, il a déclaré que ce différend avait montré à la province qu'elle devait développer des relations commerciales plus diversifiées dans des secteurs tels que les produits de la mer et l'agriculture. Il ajoute que la province doit également devenir plus autonome, notamment en matière d'énergie. Au cours des dernières années, M. Houston s'est fait le champion d'un développement accru de l'exploitation minière, du forage de gaz naturel et d'un projet éolien en mer d'envergure, connu sous le nom de Windwest. Le gouvernement de l'île du Prince-Édouard sollicite l'avis du public sur un projet de règlement visant à protéger les travailleurs étrangers temporaires. S'il est adopté, ce règlement mettra en place un registre des employeurs et prévoira des sanctions pour toute personne qui ne se conformerait pas aux règles. Ce projet de règlement a été élaboré à la suite d'une consultation publique menée l'année dernière. Le ministre de la Main-d'œuvre, Zach Bell, affirme que ce registre permettra d'identifier les employeurs qui embauchent des travailleurs étrangers et de s'assurer qu'ils agissent de manière responsable. Une accusation liée au terrorisme a été portée contre un homme qui faisait déjà l'objet de deux chefs d'accusation moins graves pour avoir prétendument proféré une menace à la bombe contre le consulat américain à Halifax. Un procureur fédéral a déclaré hier que la GRC avait inculpé Ali Asakré, âgé de 54 ans, d'avoir proféré des menaces contre des personnes bénéficiant d'une protection internationale, telles que des diplomates. Monsieur Asakré avait initialement été inculpé le 11 août pour menace et méfait public, après que le consulat eut signalé une menace à la bombe le 9 août. Ces accusations moins graves avaient été portées après que la police régionale d'Halifax eut accusé Monsieur Asakré d'avoir placé une bonbonne de propane et des liquides inflammables dans sa voiture avant de la stationner près du consulat. Le violoniste du Cap-Breton Ashley MacIsaac a retiré sa poursuite en diffamation contre Google. Le musicien avait allégué que le géant du web l'avait diffamé à la fin de l'année dernière en le présentant à tort comme un délinquant sexuel dans un résumé généré par l'intelligence artificielle. À l'époque, M. MacIsaac avait déclaré que le résumé affirmait à tort qu'il avait été reconnu coupable d'une série d'infractions, notamment d'agressions sexuelles, de sollicitation d'un enfant par Internet et de voies de fait causant des lésions corporelles. M. MacIsaac a déposé un avis de désistement auprès du tribunal de l'Ontario le 29 juillet, mais aucune explication n'a été fournie quant à cette décision. Et maintenant, voici les nouvelles de sport. Au hockey, la LNH poursuivra son incursion européenne lors de la saison 2027-2028 en présentant 4 matchs de saison régulière en sol allemand, a annoncé le circuit Bettmann ce matin. La Ligue entend présenter 2 matchs au SAP Center de Munich et 2 autres au Lanxess Arena de Cologne. Les matchs à Munich mettront en vedette le Munichois Peterka et ses coéquipiers des Bruins de Boston, alors que ceux à Cologne compteront sur la présence du héros local Leon Draisaitl et des Oilers d'Edmonton. On ignore pour le moment l'identité des adversaires pour ces 4 rencontres, ainsi que les dates de celles-ci. En sport automobile, le quadruple champion du monde de Formule 1, Max Verstappen, a prolongé son séjour avec Red Bull jusqu'en 2030, ont annoncé ce matin le pilote et l'écurie. Cette annonce, faite à la veille du Grand Prix des Pays-Bas, qui se tiendra ce week-end sur ses terres, met fin aux rumeurs persistantes, selon lesquelles il envisageait un transfert retentissant vers une autre écurie. Elle s'est produite alors même que Red Bull peine à survivre le rythme de Mercedes, l'écurie en tête du championnat cette saison. Verstappen, déjà considéré comme l'un des plus grands pilotes de Formule 1 de tous les temps à 28 ans, n'a pas encore remporté de course cette saison. Le pilote, qui compte 71 victoires à son actif, n'a pas connu de saison sans victoire depuis sa première année en 2015. C'était...
1: Ce soir à Halifax, en ce jeudi 20 août, des alternances soleil et de nuages avec des possibilités d'averse pour une température de 27 degrés. Ce soir et cette nuit, des possibilités d'averse pour 19 degrés.
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On entame maintenant une dernière heure d'émission de radio ici sur les ondes de votre radio communautaire, l'émission du retour. Moi-même, Luc Poirier, qui vous accompagne depuis 14 heures. Puis on est ici jusqu'à 18 heures, hein? Puis c'est à peu près 17 heures. À passer 5, ben, couple de minutes de passer 17 heures, je sais pas. Ça me tente pas, je peux pas. Wow. My brain. Ça paraît que ça fait 3 heures que je suis sur les ondes, hein? Mais restez avec nous, hein, parce que honnêtement, ça a été vraiment une belle journée sur cela. Je vous propose tout le temps, tu sais, des petits genres de musique. Puis dernièrement, j'écoute beaucoup de jazz. Puis je vous propose tout le temps du jazz, parce que honnêtement, le jazz, c'est probablement l'un des genres de musique le plus. Comment on pourrait dire? Là, je parle le mot. Je pense trop, puis là, je parle le mot. Puis là, le mot est poche dans ma brain. Anyways, je vous propose le hip-hop jazz ou le jazz rap. Puis honnêtement, comme c'est vraiment, vraiment, vraiment bon. Là. Je vous le dis, là, je vous le dis. Mais je vais vous parler un peu une petite histoire sur ça. Mais le genre, ça paraît principalement dans les fins des années 1980, début des années 90. Ils utilisent encore des samples, des vieux morceaux de jazz, soul et de funk. On faisait ça beaucoup déjà. Puis on retrouve fréquemment des instruments acoustiques en plus de ça, avec la contrebasse, le saxophone, le piano et même le Fender Rhodes. Le style est souvent plus calme, jazz et groovy que le hip-hop traditionnel, comme Out of New York ou le West Coast aussi. Les paroles abordent régulièrement des sujets de la culture, de la société, de la politique et la vie quotidienne. Des groupes importants qui vont vraiment faire une marque sur ce genre-là, c'est le Tribe Called Quest, De La Soul, Gangstar, The Roots. Vous connaissez peut-être The Roots de Jimmy Fallon. Ils ont vraiment commencé sur ça. Des producteurs comme Jay Dilla ont également eu une grande influence sur ce style aussi. Puis le hip-hop jazz a contribué à populariser le mélange entre le rap et les genres musicaux plus traditionnels aussi, comme le jazz. Puis en plus de ça, ça mélange les rythmes du rap avec des hip-hop, des harmonies plus jazz, on pourrait dire. C'est des extensions d'harmonie qui est super cool. Puis ça a aussi influencé comme des artistes vraiment modernes qu'on connaît peut-être comme Common et même Kendrick Lamar avec son album To Pimp a Butterfly, que moi je crois que c'est l'un des albums les plus expérimentaux au niveau popularité qu'il n'y a jamais eu jusqu'à date. Moi je crois que c'est ça. Honnêtement, c'est pas mal ça, je vous dis là. C'est vraiment, vraiment un bon album à aller écouter. Puis pourquoi pas, c'est vraiment une écoute que foutez une écoute attentive. Puis si le rap, ça vous aime pas, allez écouter du jazz, juste point. Allez-y faire ça, c'est vraiment, vraiment bon, tout ça. Anyways, tout ça pour dire que vous êtes sur les ondes de votre radio communautaire. Je vous propose une petite affaire, un petit genre de musique que peut-être vous voulez peut-être. Qu'est-ce que j'allais dire? Passez une belle journée, restez à l'affût de tout cela, puis on va se retrouver dans pas longtemps. Mais juste avant ça, Roxane Pruneau sur les ondes de votre radio communautaire.

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encore dans cette dernière heure d'émission de radio, que ce soit Miramichi, Saint-Jean, Halifax ou Fredericton. Vous écoutez votre radio communautaire, hein? Puis en plus de ça, je pensais que j'allais avoir mon autre accolade avec moi, mais je crois qu'il est parti à la maison déjà. Puis il a oublié à propos de notre petit shtick qu'on voulait faire. Mais honnêtement, je vais vous parler de ça de moi-même. Anyways, comme on l'a fait toute la semaine, pour tout le temps, toute la semaine, on avait parlé un peu plus d'un movie. Il m'avait dit, pourquoi pas faire un marathon de movie de Christopher Nolan cette semaine. Puis on s'est dit, pourquoi pas hier soir faire watcher le film The Prestige. Alors, The Prestige, c'est un film de Christopher Nolan. Puis c'est vraiment hors. Ben, honnêtement, comme tous les movies qu'il a fait jusqu'à date, c'est pas mal insane. Comment est-ce que... je sais pas, c'est vraiment... De les deux autres movies que j'ai regardées, c'est probablement l'un des plus comme... Je dirais pas action-packed, mais honnêtement, il y a encore ce sens de comme... OK, je sais pas comment on pourrait dire. Il y a comme un malentendu quelque part. Puis je sais pas, j'ai vraiment pas compris until que... il est arrivé à la fin. Puis là, fallait que j'étais comme... J'ai vraiment pas aimé trop le film. J'étais pas un gros fan, mais... En plus de ça, j'ai fait un... Des fois, il faut que j'aille faire un petit recap sur YouTube parce que des fois, je fais pas attention à des affaires. Puis là, je suis comme, OK, oui. Wow, ça fait beaucoup plus de sens. Puis honnêtement, c'est un psychological thriller de science-fiction. Mais ça parle de magie. Puis c'est vraiment... Vraiment, comment est-ce qu'on pourrait dire? C'est vraiment intéressant comme, je sais pas. C'est vraiment intéressant comme film. Puis oui, ça parle de magicien et tout ça. Puis comment est-ce qu'ils peuvent one-upper. Puis là, on arrive à la fin. Puis c'est juste des chums qui sont devenus plus des chums, qui voulaient juste se one-upper à la planche. Et voir comment loin qu'ils peuvent aller avec leur magie. Puis, il y a un petit twist à la fin. Puis peut-être si vous écoutiez, puis vous faisiez attention à tous les sous-entendus qu'il y a dans le film, pour regarder, là, vous allez tout entendre. Ça va tout faire du sens. Anyways, tout ça pour dire, honnêtement, allez-y l'écouter si vous voulez. C'est pas long, c'est 2h10. Tu sais, comparé à le long 3h30 de l'Odyssée, là. Oh, insane. Mais tout ça pour dire, passez une belle journée. On va se retrouver dans pas longtemps pour parler plus de... Qu'est-ce que je voulais dire? Ah, une randonnée en ville. Restez avec nous, puis restez pour savoir qu'est-ce que vous pouvez découvrir sur tout cela. Hein? Anyways, passez une belle journée. On va se retrouver là.

0: On s'écoute un peu de Hubert Cormier, Hey Bonhomme. On se prend une petite pause dans le journal communautaire, puis dans pas longtemps, on s'écoutera un peu de la famille Babineau. Famille Babineau, wow, la famille Leblanc. Et mais juste avant ça, Laurie et la chance, au bout d'un fil, ici sur les ondes de votre radio communautaire.
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0: presque terminé cette heure d'émission, mais juste avant ça, je proposais tout le temps un petit randonnée en ville. Et alors, on est live sur les quatre stations. Je ne peux pas choisir une randonnée en ville sur les quatre, mais je crois que j'en ai choisi un. Puis honnêtement, c'est pas mal un affaire, pas mal cool. Puis c'est probablement l'un des meilleurs boardwalks sur les quatre villes. Hein? Mais moi, je crois que, ça fait longtemps que je n'ai pas été à Halifax, puis aller sur le boardwalk. Mais honnêtement, sur le boardwalk ici, Saint-Jean est pas mal. Puis il y a beaucoup de restos et tout ça. Mais celui-là, Halifax, c'est pas mal aussi. Hein? Juste pour vous dire. Puis juste pour vous dire demain, là, je vous donne tout un recap de toutes ces affaires-là. Si vous vouliez aller faire ça en fin de semaine, vous pouvez aller le faire. Mais je vous dis juste. Alors, le waterfront du Boardwalk de Halifax, c'est l'un des plus longues promenades urbaines qui est continue au monde entier. Au monde, hein. Juste pour vous dire. Ça commence déjà bien. Puis il y a 7 ans, c'est 4 km au long du port. Puis depuis du Wharf 21 jusqu'au Casino Nova Scotia, qui est au nord de la ville. Il est accessible gratuitement 24 sur 24 et entièrement adapté pour les fauteuils roulants. Ça c'est un gros plus en plus, c'est ça. Puis tout au long de ce boardwalk ici, vous pouvez trouver des musées comme le Musée Canada de l'immigration au Quai 21 et le Musée des Maritimes de l'Atlantique. Il y a des boutiques puis des restaurants, juste des restaurants locaux, des kiosques artisanaux, des restaurants de fruits de mer, puis du bon stock. Il y a même des arts, hein? Et des monuments. Vous pouvez même voir la sculpture de The Wave, qui est une installation publique sur ça, qui est sur le quai. Puis il y a même des transports en commun qui va être super direct. Il y a même le ferry de Halifax qui va de Halifax jusqu'à Dartmouth, en plus. Il y a beaucoup d'affaires. Tu sais, le Screen Market District, il y a même des photos sur le ferry. Vous pouvez même aller voir tellement d'affaires. C'est vraiment cool. Puis si vous avez besoin d'aller visiter, voir ce qu'ils vendent en ligne, juste pour voir le stir qu'ils vendent. Puis tu sais, l'été s'entame à sa fin. Hein? So, allez faire un tour si possible, puis allez supporter le local. Hein? Anyways, restez avec nous, on va se retrouver dans pas longtemps pour conclure cette émission de radio sur les ondes de votre radio communautaire.
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Voilà terminé cette émission de radio en ce jeudi 20 août. On entame déjà la fin de cet été, puis la fin de moi, là, dans pas longtemps. Demain, ça sera je crois que ça va être ma dernière émission, là. Je ne suis pas sûr, mais je vous confirmerai ça demain. C'est à décider de voir, hein. Anyways, passez une belle journée. J'espère que vous passez un bon moment. Puis on va se retrouver demain pour une dernière édition. Parce que c'est demain, vendredi, la journée avant la fin de semaine. Let's go! On aime ça! On aime ça bien, bien. Puis c'est ça. Passez une belle journée. Puis un bon jeudi. Même si que jeudi, c'est pas la favorite journée à mon accolade Sébastien Claron. Mais on va voir. Passez une belle journée, on se revoit pour demain pour une dernière édition de l'émission du retour avec moi-même Luc Poirier sur les ondes de votre radio communautaire. Bonne journée, bonne soirée.

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4: Bonne douche à tous les auditeurs et auditrices qui nous écoutent parce que c'est une nouvelle édition de C'est un Canadien.
5: Puis une Française.
4: Mais first of all, j'ai fait une erreur. Je m'excuse. Je vais me reprendre. C'est deux Canadiens.
5: Puis une Française.
4: Et voilà, parce que honnêtement, on a la première étudiante de l'été. Bah, c'est la première?
5: Oui, c'est la première.
4: C'est la première.
5: Faites-le en cœur.
4: Mais qu'est-ce que tu veux dire?
5: Bah, dites ces deux Canadiens en cœur, en même temps.
4: Oh, mais oui. Mais non, mais
6: oh.
4: En même temps? Non, ça va pas. Oui. Non, ça va fonctionner.
6: On peut. OK.
4: On va essayer. Un, deux, trois. C'est deux Canadiens.
6: There.
4: There you go.
5: Fille française. Bienvenue chez les fous.
4: Bienvenue chez les fous, Ferial. Alors, c'est Ferial Rouhani, qui est une étudiante à la radio, qui vient. Juste faire des lives, puis jusqu'à date, ça va... T'aimes-tu ça, la radio, en ce moment?
6: Bien.
4: Qu'est-ce que ta favorite part about it?
6: Probablement mon show avec Hélène, parce qu'on commence des débats, ou peut-être quand j'appelle le gang.
5: C'est récurrent.
4: C'est une affaire qui est arrivée récurrentement. Puis, mais en tout cas, j'ai commencé à l'accepter parce que c'est vrai, on va pas se le cacher. Là.
5: Il vous reste pas des masses, là, on est déjà fin juillet, il vous reste pas des masses de chaud, hein?
4: Non, il n'y en a pas trop, hein? Non. Il n'y en a pas trop. Mais ça arrive presque à sa fin. Mais honnêtement, c'est un bon moment de farci à la radio, c'est cool. J'aime ça.
5: C'est ça. Et à la radio, les dernières semaines, vous avez rencontré dans C'est un Canadien puis une Française les autres employés, les employés permanents. Mmh. Et puis là, maintenant, on va commencer à rencontrer les employés d'été parce qu'on a décidé qu'on allait avoir des invités pour tous les shows cet été.
4: Oui, exactement. Puis juste pour faire paraître au clair pour tout le monde, c'est votre premier épisode que vous écoutiez sur les ondes. C'est un Canadien puis une Française, c'est literally juste une comparaison de culture de quoi ce que c'est être Canadien et plus le centre détail, Nouvelle-Écosse, Néo-Brunswick, quoi, pour cette fois-ci. Mais c'est plus ou moins être Acadien pour la plupart des choses, c'est plus ou moins les Acadiens et Néo-Brunswick, quoi. Mais aujourd'hui, on a la perspective de Néo-Écossaise qui va être super cool.
6: Yeah.
5: Et on, je compare à chaque fois, on a comparé plein de trucs parce que ça fait on a commencé il y a 9 mois, un truc dans le genre.
4: 9 mois déjà?
5: Ben oui, on a plus de 35 émissions.
4: Et c'est fou ça, je peux pas croire qu'on en sait encore, c'est insane.
5: Voilà, donc il faut trouver des nouveaux sujets et on a proposé une liste de sujets aux étudiants pour qu'ils choisissent. Et c'est Ferial qui a choisi son sujet d'aujourd'hui. Est-ce que tu veux nous le présenter, Ferial?
6: J'ai choisi les objets du quotidien entre les Canadiens et la France.
5: Les trucs qui sont différents. Parce qu'il y a des choses qui, moi, m'ont choqué quand je suis arrivée au Canada et je pense que je vais vous présenter des trucs français que vous n'allez pas connaître non plus.
4: Mais commençons avec le plus obvious. Alors, en France, je sais qu'il n'y a pas si tant de neige. Mais je ne sais pas si c'est pour toi pour la même affaire pour vous autres à Dartmouth. Hein, Ferial, combien de neige que vous avez eu cette dernière année? Avez-vous eu beaucoup ou pas?
6: Beaucoup.
4: Si
6: beaucoup. Comme plus que normalement.
4: Plus que normalement, comme
6: il y avait
4: combien,
6: tellement
4: comme...
6: de... Oui. Like, on avait assez de journées comme sans école. Je pense qu'on en avait 20 cette année. Like, the snow day. Puis nous, on en a normalement juste 2 ou 3.
4: Holy crap.
6: On avait beaucoup de snow day cette année. Yeah. C'était honnêtement terrible, la neige ici. Mais la neige n'était pas comme un grand problème. On avait des snow days, puis il n'y avait même pas de neige dehors. C'était, il y avait de la neige, mais ce n'était pas comme des montagnes. C'était
4: non,
6: juste
4: non.
6: There.
4: Ah, c'est juste là. Yeah. OK, intéressant. Alors, puis l'affaire que peut-être nous autres, les Canadiens, on est vraiment, vraiment... c'est quoi la manière principale que tu dégages la neige de ton driveway, Ferial?
6: Ben, nous, on utilise old-fashioned pelle. On utilise la pelle, but mon voisin, il utilise un snowblower. So, des fois, il vient snowblower notre... driveway. Oui, normalement, nous, on utilise les pelles. Ben, ma mère envoie mon frère. pour Charlie la neige.
5: Est-ce que ton driveway, il est grand?
6: Pas vraiment. Ça peut fitter comme deux voitures, mais c'est pas de...
5: C'est rapide à déneiger quand même.
6: Yeah, plus ou moins.
4: Je sais que vous autres en France, que vous autres, quand vous n'avez pas eu... Non, non, c'est ça.
5: Un peu blanc de souffle de neige, il n'y a pas besoin. La neige, il y en a deux fois par an. Il n'y en a pas en quantité...
4: industrielle, comme une année en 2015, jusqu'on a eu au-dessus de 6 pieds de neige. C'était insane. Puis mon père, le snowblower qu'il y avait, était plus vieux que moi, puis probably un petit bras plus vieux que lui, là. Je dirais.
5: Oh, wow.
4: Dans cette foule.
5: Mais nous, moi, c'est ce

0: C'est vrai quand même.
1: De la neige jusqu'aux
0: hanches,
1: hanches, là, au-dessus des hanches même. Et j'ai l'impression que je nageais dans la neige, quoi.
0: Et pour nous autres, Feria, c'est child's play, hein.
2: Yeah,
0: 60 cm, là, c'est child's play pour nous autres.
1: Ouais, mais t'as vu la longueur de mon allée, Luc.
0: Ouais, je l'ai vu ton allée. C'est comme ça fait quoi, 250 mètres au moins?
1: Je sais pas, elle est super longue.
0: Mais c'est super long, quoi. Anyways, pour info, Ferial, avis Uptown. Puis Uptown, c'est la ville comme telle. C'est pas aussi encore Halifax ou Dartmouth. Mais
1: voilà. J'ai une allée pour arriver chez moi. C'est pas la rue. Donc, c'est pas déneigé par la ville. Voilà.
0: C'est ça qui fait un peu compliqué. Là, ça, c'était quelque chose que je me rappelle.
1: On reste sur la thématique de la neige?
0: De la neige, oui. Parce que je me rappelle, on en était acheté un, nous autres, nous deux. Une fois. C'est pour moi parce que j'ai eu mon premier char fin d'été l'année passée. Et il fallait que j'aie un grattoir à pare-brise, puis un balai de neige qui est intégré. Puis je sais, pour nous les Canadiens, il y en a des tailles de différentes grandeurs, hein, Ferial?
2: Il
0: y en a des plusieurs. Je ne sais pas si tu as des high-tech ones chez vous, là.
2: Nous, on en a une qui... Ben, récemment, on en a acheté une nouvelle où c'est que, comme, tu peux la extend pour, comme, reach the roof. Puis, il y a comme... Like, il y a le thing qui gratte en bas. Puis là, il y a aussi comme un thingy qui va comme smooth toute l'eau off. So,
0: c'est
2: sec, right?
0: Yeah,
2: c'est comme du silicone.
0: Yeah, yeah. Je comprends. Yeah. Puis là, vous voyez pas la gueule de l'eau in, là? Elle est juste comme, mais c'est quoi?
1: La nouvelle technologie, c'est fou.
0: Ouais, mais vous n'avez pas besoin de vraiment ça en France, hein?
1: Non, on a des petites choses qui ressemblent un peu à... Ça a la taille d'une carte de crédit. De deux cartes de crédit collées l'une sur l'autre, ça fait un carré. Et puis on frotte un peu quand on a un peu de givre, mais... Et déjà, on se plaint quand il y a du givre, quoi, mais...
0: Ouais, puis là, je me rappelle... Peux-tu compter la première fois que tu as vu la neige? Pas la première fois, mais une grosse quantité de neige.
1: Peut-être que j'ai fait quoi?
0: Je sais pas, je me rappelle plus. Mais c'était quoi la fois que tu étais choqué de la neige?
1: J'avais déjà vu en France parce que je vais à la montagne quand même l'hiver, donc j'avais quand même
0: une idée
1: de ce que c'était. Mais en fait, ce qui surtout m'a surprise, c'est que le déneigement, moi, c'est ce qui m'a fait rire, c'est quand j'ai vu la carte de déneigement et que j'ai vu qu'il y avait des gens qui n'étaient pas dans les zones prioritaires et donc c'était écrit déneigement sous 8 jours. Et je me suis dit, comment ça, sous 8 jours? Ils font quoi pendant 8 jours, les gens, s'ils sont bloqués dans la neige? Je veux dire, c'est de la survie à ce stade. Tu sais? Et je me suis dit, quand il y a 50, 60, 1 mètre de neige qui tombe et que tu n'as pas de déneigement sous 8 jours.
0: Ouais, ça va. Dépendamment de la région comme telle, je sais pas. Je sais que tu sais dans la péninsule ici, au Nouveau-Brunswick, dans la région de la Kingston Peninsula, c'est un peu... Eux autres, ils vont pas avoir de déneigement until comme, je sais pas, jour 2 après la tempête. Je sais pas si c'est le même cas pour vous autres à Dartmouth, hein, Ferrière.
2: Non, nous, ils le font assez vite quand même ici.
1: C'est la ville, hein.
0: C'est la ville, hein. Puis ça dépend vraiment si c'est une route qui est très utilisée aussi. Est-ce que votre route, c'est une route qui est très utilisée?
2: Moi, j'habite pas à Dartmouth ni à Halifax. J'habite Eastern Passage, mais c'est genre assez proche de Dartmouth. Mais nous, il déneige quand même assez vite parce que normalement, les mères, ils sont en train de faire des plaintes à cause que leurs enfants doivent aller à l'école. So, ils viennent assez vite pour déneiger la route. Puis, il y a aussi les autobus d'école qui passent ici beaucoup parce qu'on a des district schools. So, il y a une école de comme 5 minutes de loin. So, ils le font assez vite
0: pour
2: les élèves
0: ça
2: qui
0: court.
2: Vont à l'école.
0: Ça, c'est à cause. Ça, c'est à cause que ça déneige vite. C'est à cause des écoles. Puis, ça dépendamment aussi si tu es proche des hôpitaux. Ça, c'est sûr que ça va être déneigé très, très vite. Dépendamment si ça revient proche des grosses main drags, que ça soit. Ouais, ça dépend tout de ce que tu vis. Si c'est les main arteries, on pourrait dire. On va
1: C'est vrai, c'est vrai.
0: Quoi d'autre qui t'a choqué un peu quand tu es venu au Canada et que vous n'avez pas en France, Louis?
1: Mais on en reparlera, je pense, mais le pichet, le lait en sachet. Le lait en sachet, du coup, t'es obligé d'acheter un pichet spécialement pour le lait.
0: Tu comprends ce qu'on est avec ça, Frial, ouais. Est-ce que vous avez ça à la maison?
2: Non, pas anymore, mais je l'avais quand j'étais plus jeune.
0: Oui, nous autres, moi, honnêtement, ça a toujours été le carton, mais je connais des personnes encore à ce jour qui avait ces sachets-là. Puis, c'est drôle. OK, so, avant que je travaillais à la radio, je travaillais à Superstore.

0: Puis je travaillais comme étant PCX, enfin, tu sais, les PC pour le monde. Puis il y a actuellement un monsieur qui est venu me voir pour dire, hey, avez-vous encore comme les valves pour les pichets de lait anywhere dans la Ça, j'étais comme, quoi? Je sais même pas si qu'on vend ça encore, mais...
1: Mais du lait, ça se vend encore en sachet, il y en a encore...
0: Oui, ça se vend encore en sachet, oui, maintenant, mais... c'est le container, tu mets le sachet dedans. Ouais. Tu sais, comme, j'avais vu une vidéo aussi, un Américain, puis il donne, tu sais, le container que le sachet va dedans, puis un bagged milk. Puis, anyways, il a demandé, le Canadien lui a dit, OK, qu'est-ce que tu fais avec ça? Puis, anyways, l'Américain a continué à ouvrir le sachet de lait, puis il a commencé à pour ça dans le contenant comme tel.
1: J'aurais fait pareil si je n'avais pas vu des gens faire autre chose.
0: Mais c'est pas ça qu'on fait, hein. Non. Donc, c'est, je sais pas si c'est, mais c'est comme, c'est une affaire de comme, je sais pas, canadien, parce que il y a pas, j'ai pas vu ça sur anywhere else.
1: En tout cas, c'est bizarre.
0: C'est bizarre pour vous, hein.
1: Moi, ne sert à rien. Si tu peux acheter du lait en brique, ben, achète du lait en brique, c'est bien plus pratique. Voilà.
0: Ouais, c'est ça.
1: Après, il y a d'autres choses que j'ai mis dans la liste que j'ai trouvées sur Internet, des choses que je connaissais même pas que ça existait.
0: Comme quoi?
1: La télécommande de démarrage de voiture à distance pour pouvoir faire chauffer la voiture en avance l'hiver.
0: Ça, là, c'est la meilleure affaire ever.
2: Yeah,
0: je peux pas croire que ça n'existe pas en France.
2: L'affaire, c'est que quand moi j'étais plus jeune, je ne savais pas qu'il y avait comme un feature sur la actual, like, sur les clés que tu pouvais allumer la voiture. So, quand je demandais à mes parents, like, oh, comment est-ce que tu as fait ça? They're like, oh, je suis magicien. I was like, no, like, how did you do it? Ils ne me disaient jamais. So, ça m'a pris jusqu'à que j'avais comme peut-être 13 ans ou 14 ans quand ma mère a acheté une nouvelle voiture que j'ai actually figured out comment que ça marchait. Parce que c'était comme. Ben
1: pour
2: oui,
1: toi aussi,
2: but...
1: c'était une chanson culturelle, quoi.
0: Ben, yeah, mais,
2: like, mes parents m'ont pas dit, so j'étais juste like, OK, puis je conduisais même pas, so I was like, OK, whatever.
1: Tu leur as fait confiance.
0: Moi, c'est
1: t'aurais pas dû.
2: Yeah.
0: Je me rappelle, pour nous autres, le premier char qui avait ce feature-là pour nous autres, comme des fois, il y avait comme deux différents manières, tu peux avoir des télécommandes pour faire ça. Tu peux either... comme le faire installer là, ou ça vient déjà avec la voiture comme telle. Je sais que pour nous autres, les Honda Civic qu'on a chez nous, ça vient avec cette télécommande-là. Puis moi, le mien, pour mon Civic que j'ai là, un 2018 bleu qui s'appelle Gertrude.
1: C'est vrai, c'est moi qui l'ai nommé.
2: Oh, OK, j'allais dire tu nommes tes voitures, mais si Lauren l'a fait, c'est pas un problème.
1: Mais parce que... Moi, j'ai nommé ma voiture chez mes parents quand j'étais encore en France. Et quand j'ai pris une voiture ici, je l'ai appelée Waldo parce que c'est ma voiture. Du coup, j'en parlais il y a quelques semaines à la radio. Elle voyage beaucoup, ma voiture, parce que je dors dedans. Donc, c'est un peu where is Waldo. Tu dois deviner où
2: il est. Oui, oui, oui.
1: Du coup, voilà, j'ai appelé ma voiture Waldo. Et quand Luc a acheté une voiture, je dis, il faut que tu lui donnes un nom. Et c'est devenu Gertrude.
0: Gertrude, oui. Gertrude, la Civic bleue 2018.
1: Bref.
0: Et anyways, bref, j'ai eu, c'est on déborde un peu, c'est ça, c'est comme d'hab. Puis anyways, c'est tout pour le point que mon car a cette télécommande là. Hein? Oui, j'ai ça moi. Ça m'a tellement aidé cet hiver parce qu'il a fait vraiment vraiment frais ici au Nouveau-Brunswick il y a quelques jours.
1: Il y a quelques jours?
0: Non, pas il y a quelques jours, mais dans l'hiver.
1: De là quand même.
0: Non, mais ça allait. C'était pas mal mild cet hiver dernier. Là. C'était pas si tant froid. La française ici, qu'elle n'est pas habituée aux hivers canadiens. Un rire férial?
2: Non, je beg to differ avec toi aussi. Je pense que l'hiver ici était un peu plus froid que normalement, pour nous au moins.
0: Ben, OK, ouais. Ouais, ben, on vit dans deux différentes régions. On vit dans deux différentes régions aussi. Il y a ça aussi.
1: Moi, j'ai dû vivre en Nouvelle-Écosse, je pense.
0: Mais honnêtement, ça devrait être presque la même parce que nous autres, on est dans la baie de Fundy, puis toi, tu files la côte atlantique. Là. So, il y a ça aussi, en effet.
2: Yeah.
0: Ça doit être beau à Peggy's Cove l'hiver.
2: Peggy's Cove, j'y vais pas assez souvent. Comme on y va, mais pas assez souvent pendant l'hiver. On va appeler ça comme les plages qui sont comme de 2 minutes de loin.
0: Ah, true.
2: Parce que j'habite à côté de comme trois différentes plages. Puis les plages ici aussi comme qui sont proches de chez moi, c'est comme les main plages de la Nouvelle-Écosse. Like, tout le monde y va. So, y a toujours du monde là. Puis je peux dire que la plage comme juste à côté, il y a un boardwalk aussi. So, l'hiver là est assez beau. Puis tu peux voir comme le coucher de soleil et tout. C'est actually vraiment bon.
1: Je veux voir.
0: Mais pas en hiver, non. Quel autre safari qu'on pourrait dire, madame?
1: Ben non, si, un truc...
0: Oh genre... non, mais moi, il y a un truc que je connais dans ta liste que, qui existe en France, mais qui n'est pas au Canada.
1: Ah, donc on change alors.
0: Ouais, on peut-tu changer juste un peu? Juste un peu. Est-ce que tu... Feria, est-ce que tu sais c'est quoi un bidet?
2: Oui, c'est-tu pas l'affaire de toilette?
0: Oui, oui, c'est ça.
2: Yeah,
0: je connais,
2: okay.
0: C'est quoi? C'est extrêmement rare. Je ne vais pas vous le cacher, c'est extrêmement rare, un bidet dans les maisons. Puis juste pour vous dire, c'est quelque chose qui lave quoi?
1: Mais c'est pour te laver les fesses.
0: Les fesses.
1: Pour aller aux toilettes, ça évite d'utiliser du papier de toilette.
0: Oui, c'est ça. Alors,
1: en fait, c'est quasiment inexistant en Europe.
0: C'est quoi?
1: Ça n'existe pas tant que ça. C'est quelque chose qui existait il y a longtemps, mais qui n'existe plus.
0: Oh, ça n'existe plus. Ok.
1: Quasiment. J'ai pas vu de bidet depuis une éternité, mais c'est un mythe que les Français se lavent tous au bidet.
0: C'est quand même un mythe.
2: Oh, oui,
0: c'est
2: mais les grands-parents, ils ont des bidets quand même. C'est comme le petit tuyau thingy contre le mur que tu...
1: Alors, tu peux avoir un tuyau, ça c'est la version nouvelle génération, mais à l'époque, il y avait un deuxième espèce de mini-toilette à côté des toilettes pour te laver.
2: Oui, puis tu... Oh yes! Moi, mes grands-parents en ont, oui.
1: Voilà ça. Moi, je pensais que c'était pour se laver les pieds quand j'étais petite, et en fait, le nombre de fois où je me suis lavé les pieds après la plage... C'est trop bien.
0: Ben non, c'est actually great, ça.
1: Ça fait une éternité que j'ai pas vu de bidet dans la vraie vie.
2: Oh, moi, je pensais que tu parlais comme du fancy bidet qui est comme connecté à la toilette, qui est comme robot, puis qui...
1: Yeah. Ça, c'est des nouvelles tendances. Ça, pour le coup, il y en a de plus en plus des petits jets comme ça. Même partout dans le monde, je crois que c'est...
0: Oui, ouais, non.
1: Mais parce qu'apparemment, ça nettoie mieux que le papier toilette.
0: J'ai jamais essayé. Honnêtement, je ne sais pas. C'est quoi? Cool. Je ne sais pas. Je connais juste un YouTuber qui s'appelle au nom de Ludwig. Puis il est américain, mais de historique française. Il y a de la famille française aussi. Puis il y a sa même compagnie de bidets. Il y a une compagnie de bidets. C'est fou.
1: Mais en fait, les bidets, il n'y en a que dans les très vieilles maisons.
0: Mais oui, c'est ça.
1: Ça n'a pas été rénové.
0: Feria, de la liste qu'on a juste en avant de toi, est-ce qu'il y a quelque chose que tu es comme, c'est quoi? Tu veux dire,
2: il y a
0: quoi,
2: une guillotine à saucisson.
0: Alors, des saucissons, c'est que je me rappelle, c'est juste des saucisses, oui?
2: Yeah, je sais ça. But...
1: Des saucisses séchées.
0: Des saucisses séchées, ok. Ah, okay. Oh, comme du pepperoni, du salami?
2: Non. Oh. N'est-ce pas un guillotine? C'est comme l'affaire où tu mets ta tête, puis tes bras, puis...
1: C'est ça.
0: Bah oui, ouais.
1: Une guillotine à saucisson. Mais les saucissons, c'est... Je peux pas te dire que c'est comme le salami, mais c'est sec. C'est comme une saucisse sec. Mais c'est meilleur que le salami ou... Bref, on ne va pas débattre de la...
0: de la pauvre.
1: Friture. Mais c'est une guillotine parce qu'en fait, tu passes le saucisson dedans et tu as une petite lame et tu passes le saucisson et tu coupes régulièrement avec la petite lame et ça slice des tranches super fines de saucisson.
0: Oh, mais super vite aussi ou non?
1: Bah, ça dépend. Si c'est une manuelle, bah, c'est à ton rythme, à toi. Tu pousses le saucisson et
0: oui,
1: tu
0: coupes. OK.
1: Et si c'est une électrique, bah, tu as juste à pousser le saucisson et ça fait...
0: Je suis comme...
1: Ça coupe la tête du sauce.
0: Je suis comme ça existe ici, mais je sais pas. Mais probably not. Mais...
2: Ça me fait juste penser à un bread slicer, genre. Ou comme le meat slicer.
0: Oui, oui, dans les deli, right?
2: Yeah, quand tu...
0: Yeah.
1: Mais c'est un peu ça, sauf que c'est un truc un peu que tout le monde a et que tu prends ça pour l'apéritif. On a ça sur la table avec le saucisson et ça permet de couper des tranches fines. Le saucisson, c'est toujours meilleur avec des tranches fines. Et ça se fait pas trop le saucisson ici.
0: Alors, j'ai une question pour toi.
1: À qui?
0: C'est
1: qui?
0: À toi, Louine. Sir, je m'excuse. Une cloche à fromage. Alors, pourquoi est-ce que tu aurais besoin d'une cloche? Qu'est-ce que le rapport entre une cloche et le fromage? Est-ce que c'est par rapport à la vache ou c'est par rapport à quoi?
1: La culture française et le fromage.
0: Oh my God, elle m'a déjà conté plusieurs affaires sur ça. Elle m'a dit à plusieurs reprises... que notre sélection de fromage est de la marde.
1: Et je le redis.
2: Oh yeah, probably.
1: Je le redis. Pardon, chers auditeurs, mais le fromage ici, ça fait pleurer un peu. tu vois la forme d'une cloche, genre c'est un peu, ça couvre. C'est un dôme.
2: Mm-hmm. Yeah.
1: Une cloche à fromage, en fait, c'est un dôme. On prend un plateau en bois, on met les fromages dessus, on met le dôme dessus, ça protège des moustiques, des mouches, et on peut le mettre comme ça dans le frigo selon si le fromage doit être gardé au frigo ou en dehors du frigo.
2: C'est comme le fancy cake thing qu'on a. Ben, nous,
0: oui,
2: on en a.
0: Oui.
1: C'est ça. Mais c'est souvent, c'est un dôme un peu en matière un peu anti-moustique. Enfin, je ne sais pas comment expliquer. C'est un dôme un peu mini-grillage.
0: OK. Peut-être que tu nous parles, Feria, c'est probably... C'est plutôt en vitre pour nous autres, right?
2: Yeah, c'est un cake stand qui est fait comme glace. Ouais. Oui, on en a une dans la cuisine.
1: C'est ça. Mais en France, ça ne va pas être fait de glace parce que Enfin, le fromage, il faut qu'il respire. Donc, en fait, c'est un truc qui est aéré, qui permet de garder la respiration du fromage et en même temps d'empêcher qu'il moisisse et qu'il y ait des bêtes qui se mettent dedans. Et que, voilà. C'est parce que le fromage, en France, c'est pas du cheddar. Enfin, on n'achète pas de fromage comme ici.
0: American cheddar.
1: Non, mais le fromage cheese. Français a besoin d'être beaucoup plus... c'est pas des choses que tu achètes sous plastique dans un supermarché, le fromage en France.
0: C'était le choc culturel là, quand t'as été au supermarché et t'as vu ça pour la première fois. Hein.
1: Ouais. D'ailleurs, c'est un truc qui me manque tout le temps.
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2: Il y a une autre affaire qui t'a peut-être choqué aussi. Tu m'en as parlé à plusieurs reprises. Les canettes. Tu sais, il y a tout le temps comme, tu sais, on veut aller chercher du blé d'Inde dans des cans et tout ça. Canned foods.
3: Qui sont en boîte de conserve, là, le thon, le maïs, le pois chiche.
2: Et tout ça. Puis il y en a que des fois on peut les enlever, tu sais, avec une petite tige, mais des fois il faut qu'on ait un outil en particulier pour l'ouvrir. Mm. Est-ce que tu sais c'est quoi, Ferial?
4: Il y a le can opener.
2: Exactly.
3: L'ouvre-boîte
2: pour les cannes de...
3: Le truc que vous utilisez quasiment tout le temps au Canada.
2: Oui, c'est très normal pour nous.
3: Vous avez très peu de boîtes qui ne s'ouvrent pas sans ouvre-boîte. Vous avez très peu de boîtes avec des ouvertures intégrées.
2: Oui. Hmm.
3: Et en France, alors n'en déplaise à Sébastien Caron, mais je vais rentrer en France bientôt, je lui enverrai des vidéos et il verra que j'ai raison. Parce qu'il n'est pas d'accord. En France, les ouvre-boîtes, ça n'existe quasiment plus parce que 99% des boîtes ont cette ouverture facile. Et quand je suis arrivée au Canada, j'ai acheté des boîtes de conserve de thon et de blé d'Inde. Voilà. Et puis, je voulais manger ça le soir et puis j'ai pas pu, quoi. Parce que j'avais pas d'autres boîtes.
2: Tu m'avais-tu texté une fois?
3: Oh, probablement, oui.
2: Oui, tu m'avais texté une fois.
3: Une vidéo pour me plaindre de l'ouvre-boîte. Mais parce que c'est pas pratique, en fait. Enfin, je sais pas, le fait qu'en France, t'as juste à claquer, ça ouvre et après tu tires et c'est fini. Alors que là, ici, c'est une galère pour ouvrir une boîte de conserve. Il faut y mettre toute mon énergie, il faut que je fasse une sieste après. Enfin, je veux dire, c'est le sport de la journée, quoi, quand j'ouvre une boîte de conserve ici au Canada. Non, mais c'est vrai.
2: Non, je te comprends. Je vais aller voir si je pourrais trouver l'affaire. Anyways, continue.
3: Et ça existait en France avant, mais ça disparaît petit à petit et il y en a vraiment quasiment tout le temps des ouvertures faciles, même sur les cannes. Mais, mais Sébastien se dit que non. Alors oui, ça existe encore, les ouvre-boîtes en France, mais c'est vraiment quelque chose que plus personne n'utilise.
2: Ouais.
3: Voilà.
2: Voilà, c'est ça. Y a-tu... J'essaie de penser dans ce
3: sujet. On parle des volets.
2: C'est quoi,
4: c'est
2: volet?
4: Ça que j'allais dire.
3: J'ai vu le petit message, le petit truc de Ferral dessus et ça m'a fait penser. Alors, en France, sur les maisons, autour des fenêtres, il y a des grands panneaux en bois ou en métal que tu fermes par l'extérieur, à l'extérieur des maisons, sur tes fenêtres. Donc, ça occulte complètement les lumières, il n'y a plus de lumière.
2: Alors, tu vois, à côté de toi...
3: Ça isole en plus de la chaleur et du froid.
2: Ferial, pour nous autres, tu vois, dans ta fenêtre, là, ça s'appelait... Oui, il y a ça.
3: Un peu pourri, là.
4: Mon blind. Ah,
3: pardon, pas... un peu nul à l'échelle de la France. Un peu... Et vraiment bien à l'échelle du Canada. C'est fancy pour le Canada, ça.
4: Yeah.
3: C'est, en fait, mais en France, on a vraiment des... Ben, chercher volets sur Internet, mais vraiment, c'est deux grands panneaux que tu refermes.
4: Yeah. Et
3: on a vraiment des trucs occultants où il fait vraiment noir la nuit dans la chambre. Et en plus de ça, c'est pratique. Bah, l'hiver, ça garde la chaleur à l'intérieur. L'été, ça garde la chaleur à l'extérieur. Ça isole vachement plus les fenêtres. Et c'est trop bien. Et moi, quand je suis arrivée ici, ben, j'en avais pas. Et puis, je dormais pas, en fait. Donc,
2: t'avais besoin d'aller pogner des rideaux, hein.
3: J'ai acheté des rideaux et j'ai acheté un masque. Je dors avec un masque toutes les nuits. Parce que les rideaux, ça suffit pas.
2: Mais là, dans un appart à store, il y a des gros freaking
3: de rideaux.
2: Mais t'as des grosses fenêtres aussi, hein.
3: Mais je dors quand même avec un masque parce que les rideaux ne bloquent pas assez la lumière.
2: Eh, c'est fou, ça.
3: Mais j'ai hâte de rentrer en France parce que ça fait un an que j'embête tout le monde en disant les différences. Mais je veux filmer pour vous montrer les différences vraiment en vrai de vrai.
2: As-tu vraiment hâte de rentrer en France, d'où avec... cette canicule qui est
3: Je crois que je suis déjà en France alors vous écoutez cette émission.
2: Ah, c'est vrai, hein?
3: Je crois.
2: Anyways, on coupera ces fans. Anyways, continue.
3: Qu'est-ce que vous voulez parler d'autre?
2: Ok, oh non, c'est quoi un carafe? Je crois que j'ai une idée de quoi c'est quoi un carafe à vin.
3: C'est un pichet.
2: Hein?
3: C'est un pichet.
2: C'est quoi un pichet? Je ne quitte pas.
3: Mais là où tu mets ton lait en plastique, le contenant de lait.
2: Oh, c'est juste un pichet de vin.
3: Mais pour le vin rouge en particulier, tu as des pichets qui ont une forme un peu différente, qui sont en verre.
2: What?
3: et qui, en fait, tu mets ton vin dedans et tu le laisses prendre l'air, etc. Et ça rend le vin meilleur. Donc, tu le mets dedans quelques heures avant de le boire et ça fait, mais ça
2: fermente.
3: Ça l'aère maintenant, ça l'aère. Ça aère le vin et ça le rend plus doux et ça le rend plus, plus, je sais pas.
2: C'est vrai.
3: Mais alors, moi, je bois pas de vin.
0: J'ai googlé c'est quoi, ça m'a fait penser. Il y a comme un gars sur TikTok, puis lui puis un de ses amis, ils font comme « Oh, fancy wine tasting », puis ils essayent de deviner quel type de vin que c'est, ou comme ça vient d'où.
2: Oui, oui.
0: Puis c'est comme un petit glass thing. Ça me fait penser à comme les choses de...
2: Oui,
0: au cours de science que tu as.
2: Oui.
0: Oui. Je sais pas qu'est-ce que ça s'appelle, but...
2: Oui.
0: You know what I mean, right?
2: Yeah, je sais exactement.
3: C'est quoi un...
2: Un beaker? En anglais, mais je ne sais pas ce qu'on
3: appelle. Bec benzène?
2: Je crois que oui. C'est qu'on on est correct sur ça, mais là, je sais exactement. Non, c'est pas ça.
3: J'ai cherché les noms. Non, c'est quoi le nom?
2: Non, c'est comme des têtes de tubes à on sait exactement c'est quoi la...
0: Yeah.
2: Ouais, bref.
3: Les trucs de cours de physique, chimie et de science. Mm.
2: Exactement.
3: Voilà, la carafe à vin. Mais en fait, on a plein
0: de... Non, oui, il y avait raison, c'est des beakers.
2: Oui, c'est des beakers, c'est ça que j'ai dit, ouais. Mais en français, c'est ça ou quoi?
3: Comment t'écris ça?
2: B-E-C-K-E-R, beaker?
0: C'est un Erlenmeyer flask, c'est celui-là qui ressemble.
2: Ah! Attends.
0: Google Translate. Yeah.
3: Oui, je sais pas comment c'est, là.
2: Erlenmeyer flask.
3: Erlenmeyer, oui.
2: Oui, c'est ça, exact.
3: Peut-être que ça marche aussi bien.
0: Yeah.
3: Faudrait essayer.
2: Imagine.
3: En fait, on en vient au truc, on parle de la carafe à vin, on a parlé de la cloche à fromage, c'est qu'on a plein de trucs spécifiques pour la nourriture en France parce qu'on est très spécifique sur notre nourriture. On a plein de trucs très très bizarres liés à manger. On a le couteau à huîtres.
2: Le couteau
3: pour ouvrir les huîtres.
0: Oh yeah.
2: Comme un pocket knife.
3: Bah ouais, mais c'est fait exprès pour ouvrir les oysters.
2: Oh, ok.
3: C'est genre fait exprès pour pouvoir taper correctement, ouvrir. On a pareil, on a des pinces spéciales pour manger des escargots.
2: Ben non, les autres... Ça, c'est une affaire que j'ai essayé une fois puis j'ai actually aimé ça.
3: Les escargots?
2: Oui.
3: Ah, moi, j'aime pas.
2: Non, il a fardo. La fardo pour manger des escargots, faut que tu manges ça avec beaucoup d'ail.
3: Ben, c'est la sauce. La sauce, elle est ail, c'est ail et fines herbes.
2: Oui, c'est
3: et ça. Et une sauce grasse.
2: As-tu jamais essayé ça, des escargots, Ferial?
0: Non, puis j'en veux pas.
3: En fait, le goût est pas mauvais, la texture est bizarre.
2: La texture est un peu bizarre. Ça fait vraiment penser comme... Yeah.
3: Un chewing-gum.
2: Ben, du calamari. Du calamari ou de la pieuvre.
3: Mm. La texture est un peu... chewy.
0: Yeah.
2: Ouais, ouais. J'en ai déjà essayé une fois, j'étais comme... probably pas. Mais nous autres, comme... Tu parlais d'outils... pour certaines affaires, pour des mollusques et tout ça. Mais nous autres, on a des outils spécifiques pour du homard aussi.
3: Ah oui, c'est vrai.
2: On a des pinces pour des homards. Jamais mangé du homard, Ferial?
0: Oui, mais pas souvent.
2: Pas souvent, ouais. C'est parce que nous autres, c'est presque comme une traite pour nous autres. C'est comme un...
0: Yeah.
2: C'est...
3: Moi, j'en ai mangé deux fois.
0: C'est
3: sur
0: assez cher aussi. Comme j'ai allé au Costco l'autre journée. C'était comme...
2: C'est combien la livre? 50 piastres la livre? Non.
0: I think maybe I'm lying. Maybe c'est $30, but either way, c'était assez cher.
2: Ouais, c'est weird parce que le prix du homard, c'est insane. Anyways.
3: Alors qu'il est pêché ici, quoi.
2: Ouais, exact.
3: Mais ouais, il y a plein de trucs comme ça. Mais moi, le homard, quand j'ai été surprise parce qu'on le mange pas de la même manière en France. En France, on va servir du homard, il sera déjà on va défaire le homard avant de le servir dans l'assiette, alors qu'au Nouveau-Brunswick, en tout cas, souvent, on te sert le homard, on te donne les pinces et débrouille-toi pour manger le homard, quoi.
2: Mm-hmm.
3: Ça, c'est bizarre.
2: Alors, je vais juste avoir...
0: 13 $ par livre.
2: Ouais. Mais moi, 2026, avril, les pêcheurs espèrent un prix de homard à 9 à 10 $ la livre. Ça, c'est de nos confrères du Canada qui nous confirment ça. Ouais.
3: Mais tu vois, autant nous, on a beaucoup de choses très spécifiques pour la nourriture, autant vous avez beaucoup de choses très spécifiques pour le camping.
2: Comme quoi, vas-y.
3: Au Canada?
2: Oui.
3: Comme les trucs pour se protéger des animaux.
2: Du bear spray.
3: De manière générale, tu pars au camping, tu peux pas y aller juste avec ta tente et ton matelas, quoi.
2: Mais non, parce qu'on a des grosses bêtes
0: yeah.
2: qu'on peut encounter, spécialement, on pourrait dire des ours, des coyotes, De temps en temps, je sais pas. Des renards, c'est pas si tant bad. Lynx, non, c'est plus ou moins vers le nord.
3: Des orignaux?
2: Ben, les orignaux, ça va. Faut juste que tu fasses attention.
3: Faut juste pas que tu passes tous leurs sabots, quoi.
2: Ouais, c'est ça, exactement. Même si ça fait un mètre... maintenant, ça fait au moins 2 mètres de haut.
3: Mais
2: non, mètres et demi.
3: Du coup, tu pars en camping, tu dois penser aux moustiques. Parce qu'il y a des moustiques bien plus féroces qu'en France. Non, c'est pas
0: moi, je
3: ça,
0: pense hein. Même pas quand j'y vais au camping. Je pense quand je suis juste dehors. Au moins ici, les moustiques sont fous. Ils nous énervent.
2: Oh, oui, same here. Same ici.
3: Et moi, quand je suis venue ici pour des vacances la première fois en 2023, on m'avait dit, ça sert à rien que t'amènes ton anti-moustique de France. Il fera pas effet, ça suffira pas. Faut que t'achètes de l'anti-moustique canadien, ce qui sera bien plus fort.
2: Oui, il est bien plus fort. Je sais pas, j'ai jamais essayé de l'anti-moustique française. Je ne sais pas.
3: C'est moins fort.
2: C'est vraiment moins fort, hein.
3: Et toi, t'es tout obligé de prévoir le spray, la cloche anti-ours et les bidons étanches pour éviter que les animaux ils te piquent ta bouffe. Au camping, il y a vraiment plein de trucs que vous avez que nous, on n'a pas besoin.
2: Même la UV light que t'apportes pour attraper tous les... tu sais, comme c'est comme une affaire électrique autour, puis c'est une lumière UV, puis ça attracte les moustiques et toutes les affaires, puis ça zappe de même.
3: Wow.
2: T'as jamais vu ça, ever?
3: Wow.
2: Tu comprends ce que je veux dire, hein, Ferial?
0: Yeah.
2: Yeah.
0: Ça m'a fait penser du comme tennis racket fly zapper thing. Celui-là est drôle. Oh.
2: Mais... t'as la ref ou non?
3: Mais...
2: ok, so imagine une racket de tennis, right? Ou de badminton ou de la part. Anyways, imagine il y a une grille. Tu sais la grille là, parce que des fois tu vas taper le ballon. Mais instead que la grille, c'est avec du tissu ou chose de même, c'est une grille qui est en métal puis c'est électrifié.
3: Et le but c'est de quoi faire?
2: Tuer des moustiques,
3: oh, wow.
2: Des mouches, puis everything.
3: Mais vous les faites brûler sur place, en fait. Vous les
2: oui, on les fait brûler sur place.
0: Exactement.
3: Ouais. Rien sadique, les Canadiens, dis donc. Waouh.
2: Ouais.
3: Mais c'est fou. Pour moi, c'est fou parce que vraiment, le camping en France, c'est vraiment. Bon, si t'as quelques moustiques qui t'embêtent, c'est le maximum, quoi. Mais il n'y a pas d'animaux qui risquent de venir t'embêter au camping.
2: Ben, il y a beaucoup. Nous autres, plus ou moins, pendant des feux de camp, là, c'est plus ou moins des moustiques ou les mouches qui vont venir te tanner. Puis là, tu vas avoir des bug bites pour des journées longues. Puis c'est juste quand. Oh, gross.
3: Et waouh.
2: Les bug bites, man, ouf, je les aime pas.
3: Oh.
0: Bien.
3: C'est fou. C'est vraiment deux... En fait, c'est des trucs qui certainement existent plus ou moins en France si tu les cherches vraiment. Je pense que tu dois pouvoir avoir du spray anti-animaux en France, mais juste, c'est tellement pas nécessaire que t'en trouves pas de partout, alors qu'ici, c'est un truc quand même qui est facile à trouver dans un magasin.
2: Mmh. Oh oui, très facile. Ça se vend partout, presque.
3: C'est ça. Ouais. C'est parce que c'est des cultures différentes. Après, la dernière chose, c'est la dernière chose nourriture que je voulais parler de la France. Je reviens sur la question de la nourriture.
2: La sac à baguette, hein?
3: Ça le perturbe, le monsieur.
2: Oui, parce que je suis comme, c'est quoi? Vous allez chercher juste un gros sac de baguettes dans un sac, là, puis t'apportes ça.
3: Quand on va au magasin, on reparlera de comment on achète les choses plus tard, parce que c'est un autre sujet. Mais quand on achète une baguette, et que tu rentres chez toi et que tu manges que la moitié de ta baguette, l'autre moitié, elle va moisir si tu la conserves pas correctement.
2: Oui.
3: Et alors, il y a quelques semaines, il y a question de, est-ce qu'on met le pain au frigo? Non. En fait, on ne met pas le pain en frigo. Je réponds à la question avec quelques semaines de retard. Non, on ne met pas le pain en frigo.
0: C'est juste... Oh oui, c'est vrai.
3: Voilà. Et en France, en fait, on met le pain, on l'emballe dans un sac qui a la longueur de la baguette et qui est en tissu et qui permet de garder le pain frais plus longtemps.
2: Intéressant.
3: Voilà.
2: Ça, c'est
3: et
2: cool.
3: La plupart, c'est surtout les personnes âgées, mais elles ont un sac à pain ou un sac à baguette et puis elles gardent leur...
2: Ok, ça c'est juste vraiment juste une affaire de conservation.
3: Puis de praticité, genre tu sais où elle est ta baguette, elle est toujours rangée au même endroit. C'est important.
2: C'est
3: la
2: vrai.
3: Baguette, c'est important, la baguette française.
2: Ben, en France, oui, parce que vous autres, c'est comme... Mais c'est nous autres, pour les Canadiens, c'est le stéréotype. Tu veux dire...
0: Oui, baguette.
2: Oh.
3: La baguette est reconnue patrimoine mondial de l'UNESCO.
2: Ben oui, c'est ça, exactement. C'est, la baguette française.
3: À partir de là, je pense qu'on peut en être fiers.
2: Mm-hmm.
3: Voilà. C'était la partie nourriture. Est-ce que vous voulez... Ah, si...
2: Il y a une autre affaire que je veux mentionner. Ben, c'est quoi? On peut aller après. Ben, moi, j'allais dire... l'humidificateur. Waouh, ça a pris du temps, ça. Ouais, vous n'avez pas des humidificateurs? Je peux pas parler, moi. Je bégueule.
0: Right.
2: Dis le mot.
3: Humidificateur?
2: Oui. Vous n'avez pas ça en France?
3: Bah, non, pas tellement, ni des humidificateurs, ni des déshumidificateurs, parce que on a une température qui est plus stable. Et puis nos maisons, elles sont construites différemment qu'ici au Canada.
2: C'est vrai quand même, parce que tu sais, dans le sous-sol chez nous, nous autres, c'est en dessous de. Bah, c'est, on a, notre sous-sol, c'est sous la terre. Puis alors, on a besoin d'un dehumidifier pour enlever toute la. Tu sais, pour pas que ça moisisse en bas dans notre sous-sol, right? So, je sais
0: Oui.
2: pas, toi, t'as ça, c'est sûr. Chez
0: Ben,
2: vous.
0: ne pas à cette maison. La maison avant qu'on habitait dedans, oui, mais celle-là, c'est un above-ground basement, so on n'a
2: OK.
0: pas de
2: Ouf,
0: problème.
2: chanceuse.
0: Mais
2: Oups.
0: ma grand-mère nous a dit pas d'acheter un dehumidifier. Elle nous a dit de juste utiliser du charcoal, comme un sac de charbon. On en a un en bas, puis
2: Ça, c'est la
0: ça
2: première fois
0: absorbe.
2: que. Ça, c'est la première fois que j'entends ça.
0: C'est vrai que ma grand-mère nous a dit de faire, puis ça
2: C'était comme
0: marche.
2: un remedy des années comme dans son temps, hein?
3: Mais c'est bien en vrai. Mais écoutez, moi je voudrais que les auditeurs ils essayent et puis ils nous disent.
2: Ça serait cool. Ça serait cool de savoir.
0: Oui.
2: Je vais demander à mes mères pour Harry aussi.
3: Mémère.ai. Quelle
2: Gotta
3: référence.
2: love mes mères pour Harry.
3: Et la dernière chose que je voulais, parce que je voulais en parler, ce que je viens de dire voir, et quand tu as parlé de l'humidificateur, des humidificateurs, ça m'y a fait penser, je sais pas pourquoi.
2: Quoi
3: C'est
2: ça?
3: que, mais on a fait il n'y a pas si longtemps à manger, et ici au Canada, tout est mesuré en fait, vous galérez avec vos unités de mesure. Parce qu'il y a des trucs que vous mesurez en kilos, des trucs que vous mesurez en ounces, des trucs que vous mesurez en cups, des trucs que vous
2: Des
3: mesurez en.
2: tasses, les cuillères à thé, les cuillères à soupe, les cuillères à. Ouais. C'est parce que, Ferial, pour référence, il y avait une journée qu'on parlait. T'as fini ou quoi?
3: Je souffle.
2: T'as rappelé, il y avait une journée plus tôt dans l'été, jusqu'on tu parlais de faire des affaires sucrées déjeuner pour le souper. Tu t'en rappelles de
0: Right.
2: ça?
0: Oui,
2: Ouais.
0: oui,
2: Anyways, il y avait une journée que j'ai décidé, ah ben, on fait des crêpes ou quoi? Ça serait cool. Anyways, puis elle était comme, puis la recette qu'elle a eue, c'était en grammes puis en kilos. Puis j'étais comme, ben, nous autres, c'est des tas, c'était tout ça.
3: mais au final, c'est bien plus pratique parce que du coup, on a juste utilisé une balance. On n'a pas
2: C'est vrai.
3: utilisé 4 cups et trois spoons et machin. Il y a eu bien moins de trucs à nettoyer.
2: C'est vrai, quand même.
3: Et donc,
2: Quand
3: quand je
2: même.
3: suis arrivée et que j'ai reçu certaines recettes où il fallait des cups et des machins, j'ai dû acheter. Et je me disais, mais purée. Mais ils s'embêtent dans la vie. Ils s'embêtent.
2: Mais c'est une affaire aussi que c'est plus exact, hein? C'est une affaire d'être plus exact, peut-être,
3: De quoi? Vous êtes plus exact?
2: Non, c'est les mesurer en grammes
3: Ah bah,
2: et en
3: sur
2: millilitres.
3: gramme.
2: Ouais, c'est ça, exactement. C'est un petit peu plus exact que d'avoir, c'est des cuillères, tu sais, comme un soir
3: Les
2: de.
3: Français, la nourriture, hein.
2: Mais non, exactement, c'est ça. Ben, nous autres, les Canadiens, on a déjà appris très, très vite que la culture de nourriture est très, très différente que celui en France, hein?
3: On en a déjà fait des émissions d'ailleurs.
2: Oui, effectivement.
3: Est-ce que tu as d'autres choses auxquelles tu as pensé que nous, on n'avait pas mis dans la liste, Feriel?
0: Non, actually.
2: Non,
0: J'ai
2: pas trop.
0: rien.
3: Alors, c'est le moment où on va dire aux auditeurs qu'ils peuvent aller voir, parce qu'on a déjà fait des émissions sur l'alimentation.
2: Oui, c'est ça, c'est
3: Elles sont
2: sûr.
3: déjà disponibles en replay sur Spotify,
2: N'importe
3: sur
2: où que vous
3: Apple
2: preniez.
3: Podcasts, sur YouTube. Vous cherchez C'est un Canadien puis une Française, puis vous allez les trouver, puis vous allez pouvoir les réécouter, puis
2: Et
3: ça
2: vous
3: vous coûte rien.
2: pouvez réécouter celui-ci dans pas longtemps aussi.
3: C'est ça. Bah, dès ce soir, il est
2: Mais dès
3: disponible.
2: ce soir, c'est ça, exactement.
3: C'était nous et on est disponible tous les jeudis à 19h, en rediffusion tous les samedis à 9h et partout sur les plateformes de podcast.
2: Oui, effectivement. Anyways, il y a une affaire qu'on dit à toutes les auditeurs et auditrices.
3: Merci Luc.
2: Merci à.
3: Merci Ferial de nous avoir rejoints.
2: Oui, c'est ça, j'oubliais. Ouais,
0: Pas de
2: merci à Ferial. Hein.
0: problème.
2: J'espère que tu as eu un bon moment avec nous autres.
0: Je me suis amusée.
3: Elle n'est pas traumatisée encore.
2: Traumatisé, c'est le mot important dans ceci.
3: Et là, on dit au revoir et elle va comprendre pourquoi on a parce qu'on dit toujours au revoir de la même manière aux gens. Et là, aujourd'hui, Luc, il a dit bonjour de la même manière qu'on dit au revoir d'habitude.
2: Bonne douche.
3: Bonne douche!
2: Bonne matinée, bonne soirée, n'importe quand vous écoutez, mais ouais, c'est ça.
3: Bye.
2: Bye bye, bonne journée.
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